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1: Bonjour à toutes et à tous, vous écoutez M2S Radio et il est 6h, c'est Damien, je vous accompagne jusqu'à 9h, 6h, 9h, la matinale M2S pour bien démarrer la journée à l'écoute de votre radio locale. Je suis vraiment ravi d'être avec vous ce matin en ce mardi 13 octobre à 6h30, ce sera le chiffre du jour. Et le chiffre du jour, c'est 700 000. Alors pourquoi 700 000? Eh ben, je vous en dis plus à 6h30. Vous aurez la réponse à quoi correspondent ces 700 000. Nous aurons également l'horoscope. Ça, c'est d'ici 10 petites minutes avec Willy. Et donc voilà, la matinale qui démarre sur M2S Radio avec, comme tous les jours, le flash info et la météo locale sur M2S Radio.
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1: L'actualité de ce mardi 13 octobre sur M2S Radio. Le monde de la montagne est en deuil après la disparition de Gilles Chabert à l'âge de 74 ans. Originaire de Villard-de-Lans dans le Vercors, il a dirigé pendant 24 ans le syndicat national des moniteurs du ski français de 1994 à 2018.

0: une figure majeure des pulls rouges qui a consacré une grande partie de sa vie à défendre les moniteurs et les métiers de la montagne. Gilles Chabert était aussi conseiller régional d'Auvergne-Rhône-Alpes, délégué notamment à la montagne et aux Jeux Olympiques d'hiver 2030. Sa disparition suscite de nombreux hommages dans le monde du ski et de la montagne, qui salue l'engagement d'un homme profondément attaché à ses territoires. Une opération forestière va se dérouler à proximité de la RD-218C, non loin du carrefour entre la RD-218C et la RD-218B. Pour ce faire, la circulation sera interdite à tous les véhicules sur la RD-218C entre le pont de Bellecombe et le carrefour RD-218C et RD-218B le mercredi 14 octobre de 8h à 17h30. Une déviation sera mise en place par Flumet, RD-1212 et RD-218B. Ces travaux sont susceptibles d'être reportés en cas d'intempéries. Les jeunes sportifs ont rendez-vous à Albertville pour l'Albé Kids Athlé. L'Union Olympique Albertville-Tarentaise organise ce samedi 17 octobre la 12e édition de cet événement sportif au stade olympique à partir de 13h30. Deux catégories sont au programme, les éveils pour les enfants nés entre 2018 et 2020 et les poussins nés en 2016 et 2017. Au menu, des relais, du sprint, des haies, ou encore du biathlon Vortex dans une ambiance sportive et ludique. En fin d'après-midi, les jeunes participants seront récompensés lors d'une remise des prix suivie d'un goûter offert. De quoi découvrir l'athlétisme tout en s'amusant. A noter que les inscriptions sont toujours ouvertes.
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0: Pour ce mardi, le soleil fait de belles apparitions. Après une matinée bien fraîche, les éclaircies seront généreuses avec quelques nuages qui pourront revenir en fin de journée. Le temps reste sec. À Albertville comme à Ugine, le thermomètre affiche de 4 à 7 degrés de minimal le matin et jusqu'à 17 degrés de maximal pour l'après-midi. Une douceur agréable sous le soleil malgré la fraîcheur du matin. Une journée plutôt lumineuse et agréable avec un petit air d'automne au réveil. Bonne journée à l'écoute de M2S Radio.

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1: Et en ce mardi 13 octobre, bonne fête aux Gémeaux, les Béliers, votre souplesse d'esprit sera votre meilleur atout pour transformer l'inattendu en réussite. Les Taureaux célibataires, le climat astral va vous obliger à regarder les choses en face. Gémeaux, vous saurez vous adapter à une nouvelle situation avec calme et efficacité. Les Cancers, le climat astral vous poussera à vous tourner vers l'avenir, à faire des projets. Lion, vous aurez droit à une période de tendresse et de complicité. Les Vierges, vous échapperez à la routine. Balance, ce ne sont pas quelques petits changements qui pourront mettre en danger votre travail. Les Scorpions, vous ne ferez pas d'efforts pour sortir de la routine qui s'est installée. Les Sagittaires, amour, passion, jalousie, déception, tout y passera aujourd'hui. Les Capricornes, vous aurez une vision plus large de votre avenir professionnel, ce qui vous aidera à mieux vous situer. Les Verseaux, célibataires, vous montrerez très sensuel. Enfin les Poissons, votre vie conjugale sera assez facile. Bonne journée et à demain.
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1: Vous êtes bien sur M2S Radio, nous sommes le mardi 13 octobre, c'est Damien, je vous accompagne jusqu'à 9h, la matinale M2S, c'est votre shoot du réveil matin sur M2S Radio. Allez, comme tous les jours à 6h30, c'est le chiffre du jour, et le chiffre aujourd'hui c'est 700 000, et c'est le nombre de visites enregistrées en seulement 4 mois par les Halles du Haras à Annecy. Depuis leur ouverture au public en juin dernier, le site a trouvé son public. Et quand on dit les Halles, on ne parle pas simplement d'un marché couvert, puisqu'on y trouve une vingtaine de commerces de bouche où l'on peut acheter des produits, manger sur place évidemment, ou repartir avec de quoi se régaler à la maison. Le lieu s'inscrit dans un projet de réhabilitation bien plus vaste qui a représenté 56,5 millions d'euros. Le site réunit désormais une halle gourmande, un parc urbain et le musée du cinéma d'animation à Annecy évidemment. Faites le calcul, 700 000 visites en 4 mois, cela représente en moyenne près de 6 000 visites par jour, si l'on compte environ 120 jours. Et ce sont des visites, pas forcément 700 000 personnes différentes. Certaines ont très bien pu revenir plusieurs fois, pour être parfaitement exact. Ce qui est intéressant, c'est que ce lieu réhabilité semble déjà être devenu un nouveau point de rendez-vous pour les Annéciens et les visiteurs de passage. 700 000 visites en 4 mois, au Haras, les chevaux ont laissé la place aux gourmands et ils ont l'air d'avoir trouvé leur bonheur.
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1: Le club de l'envol gymnique d'Ugine organise pendant les vacances d'automne du 19 au 23 puis du 26 au 30 octobre un stage. Il est ouvert pour tous à partir de 6 ans. Différentes activités sont proposées de 9h à 17h, parcours ninja, atelier créatif, Zumba Kids, gym et bien plus encore. L'inscription se fait à la journée au tarif de 17€. Plus d'informations sur le site internet envol-gymnique-ugine.fr. Le comité des fêtes de Saint-Vital organise un vide-grenier le dimanche 18 octobre de 8h à 18h. C'est le moment idéal pour faire du tri, donner une seconde vie à vos objets et passer une agréable journée dans une ambiance chaleureuse et conviviale. Buvette et restauration sur place. Accès libre et gratuit.
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1: Vous écoutez M2S Radio et il est 7h. Bienvenue si vous nous rejoignez. Bon réveil à l'écoute de M2S Radio, c'est Damien, je vous accompagne jusqu'à 9h, c'est la matinale entre 6h et 9h. Avant de s'écouter l'information locale, hein, comme toutes les heures entre 6h et 9h, un petit point sur le programme à venir avec notamment l'horoscope de Willy, ce sera à 7h10. Nous aurons également le zoom de la matinale. Avant cela, pardon, à 7h20, les offres de bénévolat présentées par Axel. Donc le zoom de la matinale, ça c'est à 7h30 comme tous les jours, vous en avez l'habitude. On aura également l'agenda des événements à 7h45. Voilà un petit peu le programme pour cette nouvelle heure sur M2S Radio. Mais tout de suite, on fait un point sur l'actualité locale et la météo locale sur M2S Radio.
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1: L'actualité de ce mardi 13 octobre sur M2S Radio. Le monde de la montagne est en deuil après la disparition de Gilles Chabert à l'âge de 74 ans. Originaire de Villard-de-Lans, dans le Vercors, il a dirigé pendant 24 ans le syndicat national des moniteurs du ski français de 1994 à 2018. Une figure majeure des pulls rouges qui a consacré une grande partie de sa vie à défendre les moniteurs et les métiers de la montagne. Gilles Chabert était aussi conseiller régional d'Auvergne-Rhône-Alpes, délégué notamment à la montagne et aux Jeux Olympiques d'hiver 2030. Sa disparition suscite de nombreux hommages dans le monde du ski et de la montagne qui salue l'engagement d'un homme profondément attaché à ses territoires. Une opération forestière va se dérouler à proximité de la RD 218C, non loin du carrefour entre la RD 218C et

0: et la RD218B. Pour ce faire, la circulation sera interdite à tous les véhicules sur la RD218C entre le pont de Bellecombe et le carrefour RD218C et RD218B le mercredi 14 octobre de 8h à 17h30. Une déviation sera mise en place par Flumet, RD1212 et RD218B. Ces travaux sont susceptibles d'être reportés en cas d'intempéries. Les jeunes sportifs ont rendez-vous à Albertville pour l'Albé Kids Athlée. L'Union Olympique Albertville-Tarentaise organise ce samedi 17 octobre la 12e édition de cet événement sportif au stade olympique à partir de 13h30. Deux catégories sont au programme, les éveils pour les enfants nés entre 2018 et 2020 et les poussins nés en 2016 et 2017. Au menu, des relais, du sprint, des haies ou encore du biathlon vortex dans une ambiance sportive et ludique. En fin d'après-midi, les jeunes participants seront récompensés lors d'une remise des prix, suivie d'un goûter offert. De quoi découvrir l'athlétisme tout en s'amusant. A noter que les inscriptions sont toujours ouvertes.
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0: Pour ce mardi, le soleil fait de belles apparitions. Après une matinée bien fraîche, les éclaircies seront généreuses avec quelques nuages qui pourront revenir en fin de journée. Le temps reste sec. À Albertville comme à Ugine, le thermomètre affiche de 4 à 7 degrés de minimal le matin et jusqu'à 17 degrés de maximal pour l'après-midi. Une douceur agréable sous le soleil malgré la fraîcheur du matin. Une journée plutôt lumineuse et agréable avec un petit air d'automne au réveil. Bonne journée à l'écoute de M2S Radio.
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1: Et en ce mardi 13 octobre, bonne fête aux Gémeaux, les Béliers, votre souplesse d'esprit sera votre meilleur atout pour transformer l'inattendu en réussite. Et les Taureaux célibataires, le climat astral va vous obliger à regarder les choses en face. Gémeaux, vous saurez vous adapter à une nouvelle situation avec calme et efficacité. Les Cancers, le climat astral vous poussera à vous tourner vers l'avenir, à faire des projets. Lion, vous aurez droit à une période de tendresse et de complicité. Et Vierge, vous échapperez à la routine. Balance, ce ne sont pas quelques petits changements qui pourront mettre en danger votre travail. Les Scorpions, vous ne ferez pas d'efforts pour sortir de la routine qui s'est installée. Les Sagittaires, amour, passion, jalousie, déception, tout y passera aujourd'hui. Les Capricornes, vous aurez une vision plus large de votre avenir professionnel, ce qui vous aidera à mieux vous situer. Les Verseaux, célibataires, vous montrerez très sensuel. Enfin les Poissons, votre vie conjugale sera assez facile. Bonne journée et à demain.
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2: Au personnel médical et à tous les héros du quotidien qui continuent le travail.

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0: Cette semaine, on commence avec une association qui fait bouger les choses à Ugine. AlpeLab, c'est un Fab Lab et un atelier collaboratif où l'on peut découvrir et apprendre à utiliser différentes machines. Impression 3D, découpé et gravure laser, broderie numérique, couture, électronique et bien d'autres encore. Pour faire vivre ce lieu, l'association recherche aujourd'hui des bénévoles bricoleurs et bricoleuses qui ont envie de partager leurs connaissances, leurs curiosités et leur savoir-faire pour rendre la réparation et l'artisanat accessibles au plus grand nombre. AlpeLab propose également des activités culturelles et sociales, avec notamment une boîte à livres, des ateliers pour les enfants et les adolescents, ainsi que des moments conviviaux. Tous les profils sont les bienvenus, la seule demande, une présence active au minimum un jour par mois. Pour rejoindre l'aventure, rendez-vous chez AlpeLab, 10 rue des Fontaines à Ugine, du mardi au samedi, de 10h à 12h30 et de 14h à 18h. Vous pouvez aussi les contacter au 07 59 69 27 10. 07 59 69 27 10 par mail à contact@alpelab.fr ou directement via leur site internet. On continue avec une association qui recherche des bénévoles sur le secteur d'Ugine et Albertville. Les petits frères des pauvres recherchent des bénévoles pour lutter contre l'isolement des personnes âgées à Ugine, Albertville et plus largement sur les territoires d'Arlysère. L'objectif est simple, créer du lien, partager un peu de temps et apporter une présence aux personnes qui peuvent se retrouver seules. Avec les fêtes de fin d'année qui approchent, l'association prépare également différentes actions comme des visites à domicile, des repas ou encore des goûters de l'amitié. Quelques heures, une visite, un moment partagé, parfois une présence suffit à égayer une journée. Pour proposer votre aide ou en savoir plus, vous pouvez contacter Julien, coordinateur Savoie des Petits Frères des Pauvres, par mail à julien.gachet@petitsfrèresdespauvres.fr. Et si votre association locale recherche des bénévoles, qu'elles soient sportives, culturelles, entrepreneuriales, caritatives, humanitaires ou de loisirs, n'hésitez pas à nous envoyer vos annonces à annonces@m2sradio.com. Nous les relayerons avec plaisir à l'antenne pour leur donner un petit coup de pouce. Bonne journée à l'écoute de M2S Radio. À revoir les amis.
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1: M2S Radio, il est 7h30, passé de quelques minutes. Et tout de suite, c'est le zoom de la matinale, le zoom de ce mardi 13 octobre. À Arta-Pont-Notre-Dame, près d'Annemasse, il y a un jeune qui risque de faire parler de lui, et pas seulement parce qu'il sait pousser la chansonnette. Il s'appelle Eduardo Batista Moura et il a 16 ans et il a remporté cette année la catégorie Kids du Swiss Voice Tour, un grand concours de chant organisé en Suisse. Depuis, il a franchi une nouvelle étape puisqu'il vient de sortir son tout premier single. Et ce qui est chouette, c'est que la musique n'était pas forcément son activité principale au départ. En effet, Eduardo jouait aussi de la batterie, du piano, de la guitare et il adore le football. Bref, un jeune qui aime autant les notes que les buts. On lui souhaite de continuer à faire entendre sa voix de l'autre côté de la frontière, comme chez nous.
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0: J'ai testé pour vous les fromages d'alpage. Cette semaine, dans J'ai testé pour vous, j'ai décidé de découvrir une grande richesse de nos montagnes, les fromages d'alpage. Au départ, j'étais pleine de bonnes intentions. Je voulais faire une dégustation vraiment sérieuse, hein, un peu comme dans les documentaires, analyser les arômes, observer la texture, prendre des notes, bref, une experte. Alors le problème, c'est que devant un plateau de fromage, toutes mes ambitions intellectuelles disparaissent. Le premier fromage arrive. Le producteur me dit « Vous allez sentir des notes florales, une légère touche de noisette et la richesse du terroir. » Moi, après une bouchée, c'est bon. Voilà, fin de mon analyse. Voilà, je vous laisse constater l'experte. Puis un deuxième, un troisième et un quatrième fromage. À partir d'un certain temps, tous mes commentaires sont devenus hyper techniques. Hein. Oh, très bon. Oh, très très bon. Oh, incroyablement bon. Je sentais bien que j'étais pas prête pour une carrière de critique gastronomique. Mais alors, le plus impressionnant, c'est les producteurs. Ils connaissent chaque fromage par cœur. Ils vous racontent l'altitude, la qualité de l'herbe, le nom des vaches. Déjà, moi, je retiens même pas le prénom de mon voisin. Et il y a ce moment où on vous dit « un petit morceau de plus ». Non mais erreur. Personne n'a jamais mangé un seul fromage d'alpage. C'est scientifiquement impossible, hein. Les études le prouvent, j'en suis certaine. Donc quelques minutes plus tard, vous retrouvez acheter une tome de 4 kilos en expliquant « non mais c'est pour goûter », alors que vous vivez seul. Hein. Donc bilan d'expérience, 3 dégustations, 6 morceaux qui sont devenus 20. La certitude que le fromage d'alpage est le seul produit capable de transformer une promenade en investissement immobilier dans votre réfrigérateur. Mais il y a une chose qui est sûre, hein. Dans nos montagnes, les paysages sont magnifiques. Hein. Mais alors, ils sont encore beaucoup plus beaux avec un morceau de fromage à la main.
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2: Le club de l'envol gymnique d'Ugine organise pendant les vacances d'automne du 19 au 23 puis du 26 au 30 octobre un stage. Il est ouvert pour tous à partir de 6 ans. Différentes activités sont proposées de 9h à 17h, parcours ninja, atelier créatif, Zumba Kids, gym et bien plus encore. L'inscription se fait à la journée au tarif de 17€. Plus d'informations sur le site internet envol-gymnique-ugine.fr. Le comité des fêtes de Saint-Vital organise un vide-grenier le dimanche 18 octobre de 8h à 18h. C'est le moment idéal pour faire du tri, donner une seconde vie à vos objets et passer une agréable journée dans une ambiance chaleureuse et conviviale. Buvette et restauration sur place. Accès libre et gratuit.
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1: Et il est 8h sur M2S Radio, la dernière heure de l'émission. Mais attention, hein, pas la moins intéressante, loin de là, puisqu'on a encore un beau programme à venir. Outre les infos locales et la météo, ça c'est d'ici quelques minutes, vous avez rendez-vous donc à 8h10 avec l'horoscope, à 8h15 les balades M2S présentées par Valentin, et oui les balades M2S, les idées rando, les rendez-vous découvertes un petit peu aussi de notre patrimoine naturel, c'est avec Valentin, c'est les balades M2S sur M2S Radio. On aura également à 8h40 J'ai testé pour vous, c'est présenté par Anaïs, à ne pas manquer évidemment le J'ai testé pour vous, présenté par Anaïs, et à 8h45 ce sera l'agenda des événements, mais je vous en dirai plus d'ici quelques minutes à 8h30 sur M2S Radio. Allez, tout de suite, je sais que vous l'attendez, c'est le flash d'informations locales sur M2S Radio.
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1: L'actualité de ce mardi 13 octobre sur M2S Radio. Le monde de la montagne est en deuil après la disparition de Gilles Chabert à l'âge de 74 ans. Originaire de Villard-de-Lans dans le Vercors, il a dirigé pendant 24 ans le syndicat national des moniteurs du ski français de 1994 à 2018. Une figure majeure des pulls rouges qui a consacré une grande partie de sa vie à défendre les moniteurs et les métiers de la montagne. Gilles Chabert était aussi conseiller régional d'Auvergne-Rhône-Alpes, délégué notamment à la montagne et aux Jeux Olympiques d'hiver 2030. Sa disparition suscite de nombreux hommages dans le monde du ski et de la montagne, qui salue l'engagement d'un homme profondément attaché à ses territoires. Une opération forestière va se dérouler à proximité de la RD-218C, non loin du carrefour entre la RD-218C et la RD-218B. Pour ce faire, la circulation sera interdite à tous les véhicules sur la RD-218C entre le pont de Bellecombe et le carrefour RD-218C et RD-218B le mercredi 14 octobre de 8h à 17h30. Une déviation sera mise en place par Flumet, RD-1212 et RD-218B. Ces travaux sont susceptibles d'être reportés en cas d'intempérie. Les jeunes sportifs ont rendez-vous à Albertville pour l'Albé Kids Athlée. L'Union Olympique Albertville-Tarentaise organise ce samedi 17 octobre la 12e édition de cet événement sportif au stade olympique à partir de 13h30. Deux catégories sont au programme, les éveils pour les enfants nés entre 2018 et 2020 et les poussins nés en 2016 et 2017. Au menu, des relais, du sprint, des haies, ou encore du biathlon Vortex dans une ambiance sportive et ludique. En fin d'après-midi, les jeunes participants seront récompensés lors d'une remise des prix suivie d'un goûter offert. De quoi découvrir l'athlétisme tout en s'amusant. A noter que les inscriptions sont toujours ouvertes.
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1: Pour ce mardi, le soleil fait de belles apparitions. Après une matinée bien fraîche, les éclaircies seront généreuses avec quelques nuages qui pourront revenir en fin de journée. Le temps reste sec. À Albertville comme à Ugine, le thermomètre affiche de 4 à 7 degrés de minimale le matin et jusqu'à 17 degrés de maximale pour l'après-midi. Une douceur agréable sous le soleil malgré

0: et la fraîcheur du matin. Une journée plutôt lumineuse et agréable avec un petit air d'automne au réveil. Bonne journée à l'écoute de M2S Radio.
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1: Et en ce mardi 13 octobre, bonne fête aux Gémeaux, les Béliers, votre souplesse d'esprit sera votre meilleur atout pour transformer l'inattendu en réussite. Les Taureaux célibataires, le climat astral va vous obliger à regarder les choses en face. Gémeaux, vous saurez vous adapter à une nouvelle situation avec calme et efficacité. Les Cancers, le climat astral vous poussera à vous tourner vers l'avenir, à faire des projets. Lion, vous aurez droit à une période de tendresse et de complicité. Les Vierges, vous échapperez à la routine. Balance, ce ne sont pas quelques petits changements qui pourront mettre en danger votre travail. Les Scorpions, vous ne ferez pas d'efforts pour sortir de la routine qui s'est installée. Les Sagittaires, amour, passion, jalousie, déception, tout y passera aujourd'hui. Les Capricornes, vous aurez une vision plus large de votre avenir professionnel, ce qui vous aidera à mieux vous situer. Les Verseaux, célibataires, vous montrerez très sensuel. Enfin les Poissons, votre vie conjugale sera assez facile. Bonne journée et à demain.
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4: 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Bonjour à toutes et à tous. Aujourd'hui, direction la Haute-Savoie et plus précisément la Forcla pour découvrir un magnifique panorama, le belvédère de Tréchauffé. Pour rejoindre le site, vous pouvez monter en voiture depuis le village de la Forcla en direction du col du Grand Taillet, puis suivre la petite route qui mène jusqu'à l'alpage de Tréchauffé. Un parking gratuit est disponible directement au niveau du belvédère. Et une fois arrivé, il suffit de quelques pas pour découvrir un panorama exceptionnel. Depuis la table d'orientation, vous pouvez admirer le lac Léman, le plateau de Gaveau, les montagnes du Chablais et au loin le Jura suisse. Vous pouvez également apercevoir la vallée d'Aulpe et le lac du Joty depuis les hauteurs de Tréchauffé. Le belvédère fait d'ailleurs partie des géosites emblématiques du géoparc mondial UNESCO du Chablais. Des panneaux permettent de mieux comprendre l'histoire des paysages que vous avez sous les yeux, mais aussi le parcours de l'eau minérale dans cette région. Et si vous avez envie de prolonger la sortie, plusieurs randonnées partent directement du secteur. Vous pouvez notamment partir à la découverte de la pointe de Tréchauffé, une randonnée d'environ 3 heures aller-retour qui monte jusqu'à plus de 1600 mètres d'altitude. Le parcours traverse les alpages, puis la forêt, avec notamment un passage raide équipé d'escaliers métalliques. Au sommet, la vue sur le Léman et le Jura suisse est magnifique. Et après la balade, pourquoi ne pas faire une pause gourmande? À l'alpage de Tréchauffé, une ferme-restaurant propose notamment des spécialités locales comme les beignets de pommes de terre ou encore la Tréchauffette, une tartiflette préparée avec du fromage de chèvre. Alors si vous cherchez un endroit pour prendre de la hauteur, profiter d'un panorama exceptionnel et découvrir un petit coin authentique du Chablais, pensez au belvédère de Tréchauffé. 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À très bientôt pour une nouvelle escapade à la découverte des trésors de notre belle région.
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1: M2S Radio, il est 8h30, passé de quelques minutes. Cette émission touche à sa fin, mais attention, pas tout à fait. Puisque aujourd'hui, on joue les prolongations, puisque à 9h15, vous avez rendez-vous avec Alan qui vous présente Prévention Internet. Donc, pour tout savoir sur les risques cyber et surtout le plus important, comment s'en prémunir, comment éviter les pièges machiavéliques qu'il y a sur le web. Et il y en a beaucoup, c'est incroyable. Mais enfin, vous pouvez écouter à 9h15 Alan et il vous dit tout. Il vous dit tout. Vous aurez rendez-vous également d'ici 10 petites minutes avec Anaïs qui vous présente J'ai testé pour vous. Il y aura également l'agenda des événements. 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Voilà, je crois que j'ai été complet. À 16h, vous retrouvez Alan et Marjorie, c'est l'après-midi M2S. C'est encore une émission où, avec vos chroniques préférées, l'info insolite, l'info positive, le ça vient de chez nous, et bien plus encore, pour bien terminer la journée à l'écoute de M2S Radio, c'est entre 16h et 18h. Moi, je vous donne rendez-vous demain pour une nouvelle matinale entre 6h et 9h sur M2S Radio, évidemment, 88.4 en FM et sur internet m2sradio.fr. À demain, ciao, bye bye.
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1: Le club de l'envol gymnique d'Ugine organise pendant les vacances d'automne du 19 au 23 puis du 26 au 30 octobre un stage. Il est ouvert pour tous à partir de 6 ans. Différentes activités sont proposées de 9h à 17h, parcours ninja, atelier créatif, Zumba Kids, gym et bien plus encore. L'inscription se fait à la journée au tarif de 17€. Plus d'informations sur le site internet envol-gymnique-ugine.fr. Le comité des fêtes de Saint-Vital organise un vide-grenier le dimanche 18 octobre de 8h à 18h. C'est le moment idéal pour faire du tri, donner une seconde vie à vos objets et passer une agréable journée dans une ambiance chaleureuse et conviviale. Buvette et restauration sur place. Accès libre et gratuit.
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1: Faut que je vous raconte quelque chose sur mon couple, que moi-même j'ai mis beaucoup de temps à m'avouer. Mais je pense que ça pourrait être libérateur.

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0: Entrez dans l'univers de Prévention Internet.
1: La double authentification, c'est quelques secondes qui peuvent sauver votre compte. Votre mot de passe vient d'être volé. Quelqu'un possède votre adresse mail. Il possède votre mot de passe. Il essaye de se connecter à votre compte. Et pourtant, il n'y arrive pas. Pourquoi ? Parce qu'il lui manque une deuxième clé. Bonjour à toutes et à tous, c'est Alan et vous écoutez Prévention Internet. Nous sommes en plein cybermois et aujourd'hui je voudrais vous parler d'un réglage que je recommande quasiment systématiquement, la double authentification. Vous la connaissez peut-être sous le nom de validation deux étapes, 2FA ou authentification à deux facteurs. Peu importe le nom, ce qui compte, c'est de comprendre pourquoi elle est devenue essentielle. Normalement, pour rentrer dans un compte, vous présentez une preuve, votre mot de passe. Le problème, c'est qu'un mot de passe peut être volé, à cause d'une fuite de données par exemple, d'un faux site, d'un logiciel malveillant ou simplement parce que vous l'avez réutilisé sur plusieurs services. Avec la double authentification, on ajoute une deuxième vérification. Par exemple, vous saisissez votre mot de passe, puis vous recevez un code ou une notification apparaît sur votre téléphone. Est-ce bien vous qui essayez de vous connecter ? Vous validez. Et seulement à ce moment-là, l'accès est autorisé. Donc même si un attaquant connaît votre mot de passe, il lui manque encore quelque chose. Imaginez votre maison. Votre mot de passe, c'est la clé de la porte d'entrée. Quelqu'un a réussi à faire une copie de cette clé. Sans protection supplémentaire, il entre. Avec la double authentification, il ouvre la première serrure et découvre une deuxième porte. Ce n'est évidemment pas une protection magique, mais vous venez de rendre son travail beaucoup plus difficile. Et si vous devez commencer quelque part, je vous conseille de protéger en priorité votre boîte mail. Je vous l'ai déjà expliqué dans Prévention Internet, votre messagerie est souvent la clé de la récupération de nombreux autres comptes. Ensuite, vos réseaux sociaux, vos comptes contenant des données personnelles ou professionnelles, vos services de stockage en ligne, et évidemment tous les services sensibles qui proposent cette protection. Maintenant, nous allons un peu plus loin. Parce que toutes les méthodes de double authentification ne se valent pas forcément. Vous connaissez probablement le code reçu par SMS. C'est déjà une protection supplémentaire très utile par rapport à un mot de passe seul. Mais certains services proposent aussi une application d'authentification qui génère directement des codes temporaires. Il existe également des clés de sécurité physiques et de plus en plus les passkeys ou les clés d'accès. Donc, lorsque plusieurs solutions sont proposées, le SMS n'est pas nécessairement la seule option. Mais pour le grand public, mon premier message reste simple. Si aujourd'hui, vous n'avez aucune double authentification, commencez déjà par en activer une. Et maintenant, attention, parce qu'il y a un piège. Les cybercriminels savent parfaitement que nous utilisons ces codes. Alors, ils essayent maintenant de nous les demander. Imaginez, vous recevez un appel. Bonjour monsieur, service de sécurité de votre banque. Nous avons détecté une tentative de fraude. Vous allez recevoir un code par SMS. Pouvez-vous me le communiquer afin d'annuler l'opération ? Vous recevez effectivement un code. Le message paraît donc crédible. Sauf qu'en réalité, ce code peut servir à valider une opération ou une connexion initiée par l'escroc lui-même. Et vous venez de lui fournir la deuxième clé. C'est essentiel. Un code d'authentification est un secret. Ce n'est pas parce qu'une personne connaît votre nom, votre banque ou certaines informations personnelles qu'elle est légitime. Autre scénario, vous êtes tranquillement chez vous et votre téléphone affiche « Autoriser cette connexion ». Vous n'êtes en train de vous connecter nulle part. Bah, vous refusez. Puis une deuxième notification arrive, puis une troisième, puis une quatrième. Et à force, certaines personnes finissent par appuyer sur « Autoriser », simplement pour que ça s'arrête. Ne le faites pas. Si une demande de connexion apparaît alors que vous n'êtes pas à l'origine, considérez-la comme un signal d'alerte. Refusez-la et si cela se répète, vérifiez immédiatement la sécurité de votre compte concerné et changez votre mot de passe si nécessaire. Alors cette semaine, je vais vous donner un réflexe prévention internet, particulièrement concret. Prenez votre téléphone. Choisissez votre adresse mail principale, allez dans les paramètres de sécurité de votre compte et vérifiez si la double authentification est activée. Si elle ne l'est pas, activez-la. Puis faites la même chose progressivement pour vos comptes importants. Ça vous prendra quelques minutes et ces quelques minutes peuvent faire la différence le jour où votre mot de passe se retrouve entre de mauvaises mains. Mais retenez également cette règle, la double authentification vous protège uniquement si vous protégez aussi la deuxième authentification. Un code reçu par SMS, on ne le communique pas. Une notification de connexion que vous n'avez pas provoquée, on ne la valide pas. Une personne au téléphone vous demande de confirmer une opération que vous n'avez pas initiée, on raccroche et on contacte soi-même l'organisme par son canal officiel. La cybersécurité efficace repose rarement sur une protection unique. On crée plusieurs barrières. Et si un attaquant réussit à franchir la première, on veut qu'il en trouve une deuxième derrière. C'était Alan, vous écoutiez Prévention Internet, et cette semaine, retenez ceci. Un mot de passe protège votre compte, deux barrières, c'est déjà beaucoup mieux qu'une seule. À la semaine prochaine.
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1: 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Moi, ça, je me suis demandé pendant des années.

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1: 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Bonjour à toutes et à tous. Aujourd'hui, direction la Haute-Savoie et plus précisément la Forcla pour découvrir un magnifique panorama, le belvédère de Tréchauffé. Pour rejoindre le site, vous pouvez monter en voiture depuis le village de la Forcla en direction du col du Grand Taillet, puis suivre la petite route qui mène jusqu'à l'alpage de Tréchauffé. Un parking gratuit est disponible directement au niveau du belvédère. Et une fois arrivé, il suffit de quelques pas pour découvrir un panorama exceptionnel. Depuis la table d'orientation, vous pouvez admirer le lac Léman, le plateau de Gavot, les montagnes du Chablais et au loin le Jura suisse. Vous pouvez également apercevoir la vallée d'Aulpes et le lac du Jauty depuis les hauteurs de Tréchauffé. Le belvédère fait d'ailleurs partie des géosites emblématiques du géoparc mondial UNESCO du Chablais. Des panneaux permettent de mieux comprendre l'histoire des paysages que vous avez sous les yeux, mais aussi le parcours de l'eau minérale dans cette région. Et si vous avez envie de prolonger la sortie, plusieurs randonnées partent directement du secteur. Vous pouvez notamment partir à la découverte de la pointe de Tréchauffé, une randonnée d'environ 3 heures aller-retour qui monte jusqu'à plus de 1600 mètres d'altitude. Le parcours traverse les alpages, puis la forêt, avec notamment un passage raide équipé d'escaliers métalliques. Au sommet, la vue sur le Léman et le Jura suisse est magnifique. Et après la balade, pourquoi ne pas faire une pause gourmande? À l'alpage de Tréchauffé, une ferme-restaurant propose notamment des spécialités locales comme les beignets de pommes de terre ou encore la Tréchauffette, une tartiflette préparée avec du fromage de chèvre. Alors si vous cherchez un endroit pour prendre de la hauteur, profiter d'un panorama exceptionnel et découvrir un petit coin authentique du Chablais, pensez au belvédère de Tréchauffé. C'était les balades M2S sur M2S Radio, le son de ta Savoie. À très bientôt pour une nouvelle escapade à la découverte des trésors de notre belle région.
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3: Cette semaine, on commence avec une association qui fait bouger les choses à Ugine. Alpelab, c'est un Fab Lab et un atelier collaboratif où l'on peut découvrir et apprendre à utiliser différentes machines. Impression 3D, découpé, gravure laser, broderie numérique, couture, électronique et bien d'autres encore. Pour faire vivre ce lieu, l'association recherche aujourd'hui des bénévoles bricoleurs et bricoleuses qui ont envie de partager leurs connaissances, leurs curiosités et leur savoir-faire pour rendre la réparation et l'artisanat accessibles au plus grand nombre. Alpelab propose également des activités culturelles et sociales, avec notamment une boîte à livres, des ateliers pour les enfants et les adolescents, ainsi que des moments conviviaux. Tous les profils sont les bienvenus, la seule demande, une présence active au minimum un jour par mois. Pour rejoindre l'aventure, rendez-vous chez Alpelab, 10 rue des Fontaines à Ugine, du mardi au samedi, de 10h à 12h30 et de 14h à 18h. Vous pouvez aussi les contacter au 07 59 69 27 10. 07 59 69 27 10 par mail à contact@alpelab.fr ou directement via leur site internet. On continue avec une association qui recherche des bénévoles sur le secteur d'Ugine et Albertville. Les petits frères des pauvres recherchent des bénévoles pour lutter contre l'isolement des personnes âgées à Ugine, Albertville et plus largement sur les territoires d'Arlysère. L'objectif est simple, créer du lien, partager un peu de temps et apporter une présence aux personnes qui peuvent se retrouver seules. Avec les fêtes de fin d'année qui approchent, l'association prépare également différentes actions comme des visites à domicile, des repas ou encore des goûters de l'amitié. Quelques heures, une visite, un moment partagé, parfois une présence suffit à égayer une journée. Pour proposer votre aide ou en savoir plus, vous pouvez contacter Julien, coordinateur Savoie des Petits Frères des Pauvres, par mail à julien.gachet@petitsfrèresdespauvres.fr. Et si votre association locale recherche des bénévoles, qu'elles soient sportives, culturelles, entrepreneuriales, caritatives, humanitaires ou de loisirs, n'hésitez pas à nous envoyer vos annonces à annonces@m2sradio.com. Nous les relayerons avec plaisir à l'antenne pour leur donner un petit coup de pouce. Bonne journée à l'écoute de M2S Radio. Arvi les amis.

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Moi, bon, j'habite Saint-Germain-des-Prés depuis toujours. Je continue toujours mes mêmes petites marges, mes mêmes endroits et partout, dans Paris, quand je viens en Suisse, pareil.

Oui, enfin, vous savez, moi, je crois que les gens qui sont tout le temps dans ces gazettes, c'est que quelque part, ça leur plaît quand même, je pense. Bon, moi, si vous voulez, je n'ai pas ouvert ma maison. Ma maison, il y a les lieux publics et il y a chez moi. Chez moi, c'est toujours resté très personnel, aussi bien ma famille que moi-même. J'ai un arbre de repos, je peux dire. Bon, j'annonce pas où je vais à grand tambour, si je suis à quelqu'un, j'annonce pas qu'est-ce qui se passe.

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1: Au personnel médical et à tous les héros du quotidien qui continuent le travail.

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0: Entrez dans l'univers de Prévention Internet.
1: La double authentification, c'est quelques secondes qui peuvent sauver votre compte. Votre mot de passe vient d'être volé. Quelqu'un possède votre adresse mail. Il possède votre mot de passe. Il essaye de se connecter à votre compte. Et pourtant, il n'y arrive pas. Pourquoi ? Parce qu'il lui manque une deuxième clé. Bonjour à toutes et à tous, c'est Alan et vous écoutez Prévention Internet. Nous sommes en plein cybermois et aujourd'hui je voudrais vous parler d'un réglage que je recommande quasiment systématiquement, la double authentification. Vous la connaissez peut-être sous le nom de validation deux étapes, 2FA ou authentification à deux facteurs. Peu importe le nom, ce qui compte, c'est de comprendre pourquoi elle est devenue essentielle. Normalement, pour rentrer dans un compte, vous présentez une preuve, votre mot de passe. Le problème, c'est qu'un mot de passe peut être volé, à cause d'une fuite de données par exemple, d'un faux site, d'un logiciel malveillant ou simplement parce que vous l'avez réutilisé sur plusieurs services. Avec la double authentification, on ajoute une deuxième vérification. Par exemple, vous saisissez votre mot de passe, puis vous recevez un code ou une notification apparaît sur votre téléphone. Est-ce bien vous qui essayez de vous connecter ? Vous validez. Et seulement à ce moment-là, l'accès est autorisé. Donc même si un attaquant connaît votre mot de passe, il lui manque encore quelque chose. Imaginez votre maison. Votre mot de passe, c'est la clé de la porte d'entrée. Quelqu'un a réussi à faire une copie de cette clé. Sans protection supplémentaire, il entre. Avec la double authentification, il ouvre la première serrure et découvre une deuxième porte. Ce n'est évidemment pas une protection magique, mais vous venez de rendre son travail beaucoup plus difficile. Et si vous devez commencer quelque part, je vous conseille de protéger en priorité votre boîte mail. Je vous l'ai déjà expliqué dans Prévention Internet, votre messagerie est souvent la clé de la récupération de nombreux autres comptes. Ensuite, vos réseaux sociaux, vos comptes contenant des données personnelles ou professionnelles, vos services de stockage en ligne, et évidemment tous les services sensibles qui proposent cette protection. Maintenant, nous allons un peu plus loin. Parce que toutes les méthodes de double authentification ne se valent pas forcément. Vous connaissez probablement le code reçu par SMS. C'est déjà une protection supplémentaire très utile par rapport à un mot de passe seul. Mais certains services proposent aussi une application d'authentification qui génère directement des codes temporaires. Il existe également des clés de sécurité physiques et de plus en plus les passkeys ou les clés d'accès. Donc, lorsque plusieurs solutions sont proposées, le SMS n'est pas nécessairement la seule option. Mais pour le grand public, mon premier message reste simple. Si aujourd'hui, vous n'avez aucune double authentification, commencez déjà par en activer une. Et maintenant, attention, parce qu'il y a un piège. Les cybercriminels savent parfaitement que nous utilisons ces codes. Alors, ils essayent maintenant de nous les demander. Imaginez, vous recevez un appel. Bonjour monsieur, service de sécurité de votre banque. Nous avons détecté une tentative de fraude. Vous allez recevoir un code par SMS. Pouvez-vous me le communiquer afin d'annuler l'opération ? Vous recevez effectivement un code. Le message paraît donc crédible. Sauf qu'en réalité, ce code peut servir à valider une opération ou une connexion initiée par l'escroc lui-même. Et vous venez de lui fournir la deuxième clé. C'est essentiel. Un code d'authentification est un secret. Ce n'est pas parce qu'une personne connaît votre nom, votre banque ou certaines informations personnelles qu'elle est légitime. Autre scénario, vous êtes tranquillement chez vous et votre téléphone affiche « Autoriser cette connexion ». Vous n'êtes en train de vous connecter nulle part. Bah, vous refusez. Puis une deuxième notification arrive, puis une troisième, puis une quatrième. Et à force, certaines personnes finissent par appuyer sur « Autoriser », simplement pour que ça s'arrête. Ne le faites pas. Si une demande de connexion apparaît alors que vous n'êtes pas à l'origine, considérez-la comme un signal d'alerte. Refusez-la et si cela se répète, vérifiez immédiatement la sécurité de votre compte concerné et changez votre mot de passe si nécessaire. Alors cette semaine, je vais vous donner un réflexe prévention internet, particulièrement concret. Prenez votre téléphone. Choisissez votre adresse mail principale, allez dans les paramètres de sécurité de votre compte et vérifiez si la double authentification est activée. Si elle ne l'est pas, activez-la. Puis faites la même chose progressivement pour vos comptes importants. Ça vous prendra quelques minutes et ces quelques minutes peuvent faire la différence le jour où votre mot de passe se retrouve entre de mauvaises mains. Mais retenez également cette règle, la double authentification vous protège uniquement si vous protégez aussi la deuxième authentification. Un code reçu par SMS, on ne le communique pas. Une notification de connexion que vous n'avez pas provoquée, on ne la valide pas. Une personne au téléphone vous demande de confirmer une opération que vous n'avez pas initiée, on raccroche et on contacte soi-même l'organisme par son canal officiel. La cybersécurité efficace repose rarement sur une protection unique. On crée plusieurs barrières. Et si un attaquant réussit à franchir la première, on veut qu'il en trouve une deuxième derrière. C'était Alan, vous écoutiez Prévention Internet, et cette semaine, retenez ceci. Un mot de passe protège votre compte, deux barrières, c'est déjà beaucoup mieux qu'une seule. À la semaine prochaine.
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1: L'actualité de ce mardi 13 octobre sur M2S Radio. Le monde de la montagne est en deuil après la disparition de Gilles Chabert à l'âge de 74 ans. Originaire de Villard-de-Lans, dans le Vercors, il a dirigé pendant 24 ans le syndicat national des moniteurs du ski français de 1994 à 2018. Une figure majeure des pulls rouges qui a consacré une grande partie de sa vie à défendre les moniteurs et les métiers de la montagne. Gilles Chabert était aussi conseiller régional d'Auvergne-Rhône-Alpes, délégué notamment à la montagne et aux Jeux Olympiques d'hiver 2030. Sa disparition suscite de nombreux hommages dans le monde du ski et de la montagne qui salue l'engagement d'un homme profondément attaché à ses territoires. Une opération forestière va se dérouler à proximité de la RD-218C, non loin du carrefour entre la RD-218C et la RD-218B. Pour ce faire, la circulation sera interdite à tous les véhicules sur la RD-218C entre le pont de Bellecombe et le carrefour RD-218C et RD-218B le mercredi 14 octobre de 8h à 17h30. Une déviation sera mise en place par Flumet, RD-1212 et RD-218B. Ces travaux sont susceptibles d'être reportés en cas d'intempéries. Les jeunes sportifs ont rendez-vous à Albertville pour l'Albé Kids Athlée. L'Union Olympique Albertville-Tarentaise organise ce samedi 17 octobre la 12e édition de cet événement sportif au stade olympique à partir de 13h30. Deux catégories sont au programme, les éveils pour les enfants nés entre 2018 et 2020 et les poussins nés en 2016 et 2017. Au menu, des relais, du sprint, des haies, ou encore du biathlon Vortex dans une ambiance

0: 7 degrés de minimale le matin et jusqu'à 17 degrés de maximale pour l'après-midi. Une douceur agréable sous le soleil malgré la fraîcheur du matin. Une journée plutôt lumineuse et agréable avec un petit air d'automne au réveil. 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
2: Aujourd'hui sur M2S Radio, on parle immobilier, un sujet qui concerne énormément de monde. Acheter, vendre, estimer, comprendre le marché. Mais derrière les annonces et les visites, il y a surtout l'accompagnement, de l'expertise et des décisions importantes. Pour en parler, j'ai le plaisir d'accueillir Maïmoun Ali, conseillère en immobilier depuis 8 ans sur le secteur du Gin et de ses environs. Bonjour.
3: Bonjour.
2: Alors pour commencer, est-ce que vous pouvez vous présenter et présenter votre métier ?
3: Oui, tout à fait. Donc je m'appelle Maïmoun Ali. Comme vous le disiez il y a un instant, je suis conseillère en immobilier depuis 8 ans sur le secteur Ugine et alentour. Je fais partie du réseau propriétéprivée.com qui existe aujourd'hui depuis 20 ans. Nous accompagnons les acquéreurs et vendeurs dans leur parcours d'achat ou de vente.
2: Et donc voilà, vous travaillez sur le secteur du Gin et de ses alentours. Et en quoi la connaissance en fait du terrain change-t-elle réellement l'accompagnement d'un client ?
3: Alors c'est très important, surtout pour les acquéreurs, parce qu'un acquéreur peut venir d'une autre région. Il est important d'appréhender au mieux son secteur pour donner toutes les informations nécessaires aux acquéreurs pour qu'ils puissent se positionner sereinement.
2: Et comment on pourrait décrire justement le marché immobilier sur notre territoire ? Est-ce qu'il est favorable aux vendeurs, aux acheteurs ?
3: Alors, c'est un marché qui est souvent en changement, tout simplement parce qu'il n'y a rien de très stable dans ce domaine d'activité. C'est un marché qui évolue toutes les années, si ce n'est tous les mois. Là, actuellement, on est plutôt sur un marché acquéreur. Nous devons faire attention au taux, nous devons faire attention à l'estimation des biens pour rester au plus près du prix du marché.
2: Quelles sont les erreurs que vous voyez le plus souvent chez les personnes qui veulent vendre un bien ou même en acheter un ?
3: Alors, pour ceux qui souhaitent vendre leur bien, c'est très souvent de surestimer leur bien immobilier. Ce qui peut s'entendre, on est sur de l'émotion purement, puisque c'est des personnes qui habitent, qui ont vécu dans leur maison en général un peu plus de 7 ans. Donc, on a une estimation un peu biaisée par les mois. Pour les acquéreurs, c'est de ne pas vérifier leur financement. Il serait intéressant, effectivement, avant de rechercher un bien, c'est de savoir à quel prix on peut l'acheter.
2: Alors, vous avez parlé d'émotion. Et quelle est la place, justement, de l'humain ? Quelle place occupe l'humain dans votre métier ?
3: Alors, l'émotion, effectivement, est un élément important. L'humain est la base de notre métier, puisque nous accompagnons des projets de vie. Et acheter une maison, c'est quand même un toit sous la tête. Et c'est ce qu'il y a de plus important dans un parcours, en tout cas immobilier. En général, les personnes qui achètent un bien, ils vivent, comme je vous disais il y a un instant, entre 7 et 8 ans. Donc, c'est pas rien. Il est important pour une famille, ou même pour un couple, ou pour un jeune qui vient s'installer dans notre belle région, de s'y sentir bien. Donc, voilà.
2: Est-ce que vous auriez justement un exemple particulièrement marquant qui pourrait illustrer justement que l'humain, que les émotions passent aussi dans la transaction ou dans la vente ?
3: Alors des exemples, j'en ai plein en 8 ans d'activité, mais j'en ai un là qui me vient à l'esprit, qui a été très marquant dans mon parcours immobilier. C'était la vente d'un chalet sur le secteur de Crèvelan. Et donc pour vendre ce bien-là, il nous fallait également l'autorisation des enfants. Donc, sachant que les enfants ne parlaient plus aux parents depuis plusieurs années, nous avons réussi avec le notaire de les avoir tous dans la même pièce. Et ça a été un moment très, très émouvant, et même pour les acquéreurs. Donc là, ça a été un achat plus qu'émotionnel, vous imaginez.
2: Vous animez aussi une équipe d'une dizaine de conseillers. Qu'est-ce que cela change dans votre quotidien et dans la vision justement du métier ?
3: Oui, l'accompagnement, c'est là aussi où on se rend compte que c'est de l'humain, hein, puisque faut pas croire que nous, en tant que conseillers ou négociateurs en immobilier, nous n'avons pas de sentiments et nous ne portons pas que des clés. Donc l'accompagnement, c'est aussi de trouver des solutions à certaines problématiques que nous

0: rencontrons dans certains dossiers. Donc mon rôle aussi, c'est de d'écouter mes animés, de les accompagner au mieux dans les démarches à suivre, que ce soit administrativement ou sur le terrain, pour accompagner au mieux leurs vendeurs et acquéreurs.
1: Si un auditeur envisage de vendre son bien prochainement, quel premier conseil essentiel vous lui donneriez ?
0: Alors, je pense que le meilleur conseil que je pourrais donner à un vendeur, c'est faites estimer votre bien immobilier par un professionnel de l'immobilier.
1: Et pour un conseil pour un primo-accédant ?
0: Alors, le premier conseil qui me vient tout de suite à l'esprit, c'est avant de vouloir acheter, vérifier quel est le montant que vous pouvez emprunter.
1: Et pour finir, si les auditeurs souhaitent échanger avec vous ou même faire estimer un bien, comment ils peuvent vous contacter ?
0: Ils peuvent aller sur le site propriétéprivée.com.
1: Bah merci Maïmouna d'avoir été avec nous sur M2S Radio. Un échange très éclairant sur un marché qui évolue beaucoup, mais où l'accompagnement humain reste essentiel. Merci.
0: Tout à fait. Merci de votre accueil.
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1: 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Bonjour à toutes et à tous. Aujourd'hui, direction la Haute-Savoie et plus précisément la Forcla pour découvrir un magnifique panorama, le belvédère de Tréchauffé. Pour rejoindre le site, vous pouvez monter en voiture depuis le village de la Forcla en direction du col du Grand Taillet, puis suivre la petite route qui mène jusqu'à l'alpage de Tréchauffé. Un parking gratuit est disponible directement au niveau du belvédère. Et une fois arrivé, il suffit de quelques pas pour découvrir un panorama exceptionnel. Depuis la table d'orientation, vous pouvez admirer le lac Léman, le plateau de Gaveau, les montagnes du Chablais et au loin le Jura suisse. Vous pouvez également apercevoir la vallée d'Aulpe et le lac du Joty depuis les hauteurs de Tréchauffé. Le belvédère fait d'ailleurs partie des géosites emblématiques du Géoparc mondial UNESCO du Chablais. Des panneaux permettent de mieux comprendre l'histoire des paysages que vous avez sous les yeux, mais aussi le parcours de l'eau minérale dans cette région. Et si vous avez envie de prolonger la sortie, plusieurs randonnées partent directement du secteur. Vous pouvez notamment partir à la découverte de la pointe de Tréchauffé, une randonnée d'environ 3 heures aller-retour qui monte jusqu'à plus de 1600 mètres d'altitude. Le parcours traverse les alpages, puis la forêt, avec notamment un passage raide équipé d'escaliers métalliques. Au sommet, la vue sur le Léman et le Jura suisse est magnifique. Et après la balade, pourquoi ne pas faire une pause gourmande? À l'alpage de Tréchauffé, une ferme-restaurant propose notamment des spécialités locales comme les beignets de pommes de terre ou encore la Tréchauffette, une tartiflette préparée avec du fromage de chèvre. Alors si vous cherchez un endroit pour prendre de la hauteur, profiter d'un panorama exceptionnel et découvrir un petit coin authentique du Chablais, pensez au belvédère de Tréchauffé. C'était les balades M2S sur M2S Radio, le son de ta Savoie. À très bientôt pour une nouvelle escapade à la découverte des trésors de notre belle région.
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Cette semaine, on commence avec une association qui fait bouger les choses à Ugine. Alpelab, c'est un Fab Lab et un atelier collaboratif où l'on peut découvrir et apprendre à utiliser différentes machines. Impression 3D, découpé, gravure laser, broderie numérique, couture, électronique et bien d'autres encore. Pour faire vivre ce lieu, l'association recherche aujourd'hui des bénévoles bricoleurs et bricoleuses qui ont envie de partager leurs connaissances, leurs curiosités et leur savoir-faire pour rendre la réparation et l'artisanat accessibles au plus grand nombre. Alpelab propose également des activités culturelles et sociales, avec notamment une boîte à livres, des ateliers pour les enfants et les adolescents, ainsi que des moments conviviaux. Tous les profils sont les bienvenus, la seule demande, une présence active au minimum un jour par mois. Pour rejoindre l'aventure, rendez-vous chez Alpelab, 10 rue des Fontaines à Ugine, du mardi au samedi, de 10h à 12h30 et de 14h à 18h. Vous pouvez aussi les contacter au 07 59 69 27 10. 07 59 69 27 10 par mail à contact@alpelab.fr ou directement via leur site internet. On continue avec une association qui recherche des bénévoles sur le secteur d'Ugine et Albertville. Les Petits Frères des Pauvres recherchent des bénévoles pour lutter contre l'isolement des personnes âgées à Ugine, Albertville et plus largement sur les territoires d'Arlysère. L'objectif est simple, créer du lien, partager un peu de temps et apporter une présence aux personnes qui peuvent se retrouver seules. Avec les fêtes de fin d'année qui approchent, l'association prépare également différentes actions comme des visites à domicile, des repas ou encore des goûters de l'amitié. Quelques heures, une visite, un moment partagé, parfois une présence suffit à égayer une journée. Pour proposer votre aide ou en savoir plus, vous pouvez contacter Julien, coordinateur

0: sa voix des petits frères des pauvres par mail à julien.gachet@petitsfrèresdespauvres.fr.
1: Et si votre association locale recherche des bénévoles, qu'elles soient sportives, culturelles, entrepreneuriales, caritatives, humanitaires ou de loisirs, n'hésitez pas à nous envoyer vos annonces à annonces@m2sradio.com. Nous les relayerons avec plaisir à l'antenne pour leur donner un petit coup de pouce. Bonne journée à l'écoute de M2S Radio. Arvi les amis.
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1: Le club de l'envol gymnique d'Ugine organise pendant les vacances d'automne du 19 au 23 puis du 26 au 30 octobre un stage. Il est ouvert pour tous à partir de 6 ans. Différentes activités sont proposées de 9h à 17h, parcours ninja, atelier créatif, Zumba Kids, gym et bien plus encore. L'inscription se fait à la journée au tarif de 17€. Plus d'informations sur le site internet envol-gymnique-ugine.fr. Le comité des fêtes de Saint-Vital organise un vide-grenier le dimanche 18 octobre de 8h à 18h. C'est le moment idéal pour faire du tri, donner une seconde vie à vos objets et passer une agréable journée dans une ambiance chaleureuse et conviviale. Buvette et restauration sur place. Accès libre et gratuit.
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1: L'actualité de ce mardi 13 octobre sur M2S Radio. Le monde de la montagne est en deuil après la disparition de Gilles Chabert à l'âge de 74 ans. Originaire de Villard-de-Lans, dans le Vercors, il a dirigé pendant 24 ans le syndicat national des moniteurs du ski français de 1994 à 2018. Une figure majeure des pulls rouges qui a consacré une grande partie de sa vie à défendre les moniteurs et les métiers de la montagne. Gilles Chabert était aussi conseiller régional d'Auvergne-Rhône-Alpes, délégué notamment à la montagne et aux Jeux Olympiques d'hiver 2030. Sa disparition suscite de nombreux hommages dans le monde du ski et de la montagne qui salue l'engagement d'un homme profondément attaché à ses territoires. Une opération forestière va se dérouler à proximité de la RD-218C, non loin du carrefour entre la RD-218C et la RD-218B. Pour ce faire, la circulation sera interdite à tous les véhicules sur la RD-218C entre le pont de Bellecombe et le carrefour RD-218C et RD-218B le mercredi 14 octobre de 8h à 17h30. Une déviation sera mise en place par Flumet, RD-1212 et RD-218B. Ces travaux sont susceptibles d'être reportés en cas d'intempéries. Les jeunes sportifs ont rendez-vous à Albertville pour l'Albé Kids Athlée. L'Union Olympique Albertville-Tarentaise organise ce samedi 17 octobre la 12e édition de cet événement sportif au stade olympique à partir de 13h30. Deux catégories sont au programme. Les éveils pour les enfants nés entre 2018

attention, après une matinée bien fraîche, les éclaircies seront généreuses avec quelques nuages qui pourront revenir en fin de journée. Le temps reste sec. À Albertville comme à Ugine, le thermomètre affiche de 4 à 7 degrés de minimal le matin et jusqu'à 17 degrés de maximal pour l'après-midi. Une douceur agréable sous le soleil malgré la fraîcheur du matin. Une journée plutôt lumineuse et agréable avec un petit air d'automne au réveil. Bonne journée à l'écoute de M2S Radio.

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1: La double authentification, c'est quelques secondes qui peuvent sauver votre compte. Votre mot de passe vient d'être volé. Quelqu'un possède votre adresse mail. Il possède votre mot de passe. Il essaye de se connecter à votre compte. Et pourtant, il n'y arrive pas. Pourquoi ? Parce qu'il lui manque une deuxième clé. Bonjour à toutes et à tous, c'est Alan et vous écoutez Prévention Internet. Nous sommes en plein cybermois et aujourd'hui je voudrais vous parler d'un réglage que je recommande quasiment systématiquement, la double authentification. Vous la connaissez peut-être sous le nom de validation en deux étapes, 2FA ou authentification à deux facteurs. Peu importe le nom, ce qui compte, c'est de comprendre pourquoi elle est devenue essentielle. Normalement, pour rentrer dans un compte, vous présentez une preuve, votre mot de passe. Le problème, c'est qu'un mot de passe peut être volé, à cause d'une fuite de données par exemple, d'un faux site, d'un logiciel malveillant ou simplement parce que vous l'avez réutilisé sur plusieurs services. Avec la double authentification, on ajoute une deuxième vérification. Par exemple, vous saisissez votre mot de passe, puis vous recevez un code ou une notification apparaît sur votre téléphone. Est-ce bien vous qui essayez de vous connecter ? Vous validez. Et seulement à ce moment-là, l'accès est autorisé. Donc même si un attaquant connaît votre mot de passe, il lui manque encore quelque chose. Imaginez votre maison. Votre mot de passe, c'est la clé de la porte d'entrée. Quelqu'un a réussi à faire une copie de cette clé. Sans protection supplémentaire, il entre. Avec la double authentification, il ouvre la première serrure et découvre une deuxième porte. Ce n'est évidemment pas une protection magique, mais vous venez de rendre son travail beaucoup plus difficile. Et si vous devez commencer quelque part, je vous conseille de protéger en priorité votre boîte mail. Je vous l'ai déjà expliqué dans Prévention Internet, votre messagerie est souvent la clé de la récupération de nombreux autres comptes. Ensuite, vos réseaux sociaux, vos comptes contenant des données personnelles ou professionnelles, vos services de stockage en ligne, et évidemment tous les services sensibles qui proposent cette protection. Maintenant, nous allons un peu plus loin. Parce que toutes les méthodes de double authentification ne se valent pas forcément. Vous connaissez probablement le code reçu par SMS. C'est déjà une protection supplémentaire très utile par rapport à un mot de passe seul. Mais certains services proposent aussi une application d'authentification qui génère directement des codes temporaires. Il existe également des clés de sécurité physiques et de plus en plus les passkeys ou les clés d'accès. Donc, lorsque plusieurs solutions sont proposées, le SMS n'est pas nécessairement la seule option. Mais pour le grand public, mon premier message reste simple. Si aujourd'hui, vous n'avez aucune double authentification, commencez déjà par en activer une. Et maintenant, attention, parce qu'il y a un piège. Les cybercriminels savent parfaitement que nous utilisons ces codes. Alors, ils essayent maintenant de nous les demander. Imaginez, vous recevez un appel. Bonjour monsieur, service de sécurité de votre banque. Nous avons détecté une tentative de fraude. Vous allez recevoir un code par SMS. Pouvez-vous me le communiquer afin d'annuler l'opération ? Vous recevez effectivement un code. Le message paraît donc crédible. Sauf qu'en réalité, ce code peut servir à valider une opération ou une connexion initiée par l'escroc lui-même. Et vous venez de lui fournir la deuxième clé. C'est essentiel. Un code d'authentification est un secret. Ce n'est pas parce qu'une personne connaît votre nom, votre banque ou certaines informations personnelles qu'elle est légitime. Autre scénario, vous êtes tranquillement chez vous et votre téléphone affiche « Autoriser cette connexion ». Vous n'êtes en train de vous connecter nulle part. Bah, vous refusez. Puis une deuxième notification arrive, puis une troisième, puis une quatrième. Et à force, certaines personnes finissent par appuyer sur « Autoriser », simplement pour que ça s'arrête. Ne le faites pas. Si une demande de connexion apparaît alors que vous n'êtes pas à l'origine, considérez-la comme un signal d'alerte. Refusez-la et si cela se répète, vérifiez immédiatement la sécurité de votre compte concerné et changez votre mot de passe si nécessaire. Alors cette semaine, je vais vous donner un réflexe prévention internet, particulièrement concret. Prenez votre téléphone. Choisissez votre adresse mail principale, allez dans les paramètres de sécurité de votre compte et vérifiez si la double authentification est activée. Si elle ne l'est pas, activez-la. Puis faites la même chose progressivement pour vos comptes importants. Ça vous prendra quelques minutes et ces quelques minutes peuvent faire la différence le jour où votre mot de passe se retrouve entre de mauvaises mains. Mais retenez également cette règle, la double authentification vous protège uniquement si vous protégez aussi la deuxième authentification. Un code reçu par SMS, on ne le communique pas. Une notification de connexion que vous n'avez pas provoquée, on ne la valide pas. Une personne au téléphone vous demande de confirmer une opération que vous n'avez pas initiée, on raccroche et on contacte soi-même l'organisme par son canal officiel. La cybersécurité efficace repose rarement sur une protection unique. On crée plusieurs barrières. Et si un attaquant réussit à franchir la première, on veut qu'il en trouve une deuxième derrière. C'était Alan, vous écoutiez Prévention Internet, et cette semaine, retenez ceci. Un mot de passe protège votre compte, deux barrières, c'est déjà beaucoup mieux qu'une seule. À la semaine prochaine.
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1: Le club de l'envol gymnique d'Ugine organise pendant les vacances d'automne du 19 au 23 puis du 26 au 30 octobre un stage. Il est ouvert pour tous à partir de 6 ans. Différentes activités sont proposées de 9h à 17h, parcours ninja, atelier créatif, Zumba Kids, gym et bien plus encore. L'inscription se fait à la journée au tarif de 17€. Plus d'informations sur le site internet envol-gymnique-ugine.fr. Le comité des fêtes de Saint-Vital organise un vide-grenier le dimanche 18 octobre de 8h à 18h. C'est le moment idéal pour faire du tri, donner une seconde vie à vos objets et passer une agréable journée dans une ambiance chaleureuse et conviviale. Buvette et restauration sur place. Accès libre et gratuit. 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

0: J'ai testé pour vous les fromages d'alpage. Cette semaine, dans J'ai testé pour vous, j'ai décidé de découvrir une grande richesse de nos montagnes, les fromages d'alpage. Au départ, j'étais pleine de bonnes intentions. Je voulais faire une dégustation vraiment sérieuse, hein, un peu comme dans les documentaires, analyser les arômes, observer la texture, prendre des notes, bref, une experte. Alors le problème, c'est que devant un plateau de fromage, toutes mes ambitions intellectuelles disparaissent. Le premier fromage arrive. Le producteur me dit « Vous allez sentir des notes florales, une légère touche de noisette et la richesse du terroir. » Moi, après une bouchée, c'est bon. Voilà, fin de mon analyse. Voilà, je vous laisse constater l'experte. Puis un deuxième, un troisième et un quatrième fromage. À partir d'un certain temps, tous mes commentaires sont devenus hyper techniques. Hein. Oh, très bon. Oh, très très bon. Oh, incroyablement bon. Je sentais bien que j'étais pas prête pour une carrière de critique gastronomique. Mais alors, le plus impressionnant, c'est les producteurs. Ils connaissent chaque fromage par cœur. Ils vous racontent l'altitude, la qualité de l'herbe, le nom des vaches. Déjà, moi, je retiens même pas le prénom de mon voisin. Et il y a ce moment où on vous dit « un petit morceau de plus ». Non mais erreur. Personne n'a jamais mangé un seul fromage d'alpage. C'est scientifiquement impossible, hein. Les études le prouvent, j'en suis certaine. Donc quelques minutes plus tard, vous retrouvez acheter une tome de 4 kilos en expliquant « non mais c'est pour goûter », alors que vous vivez seul. Hein. Donc bilan d'expérience, 3 dégustations, 6 morceaux qui sont devenus 20. La certitude que le fromage d'alpage est le seul produit capable de transformer une promenade en investissement immobilier dans votre réfrigérateur. Mais il y a une chose qui est sûre, hein. Dans nos montagnes, les paysages sont magnifiques. Hein. Mais alors, ils sont encore beaucoup plus beaux avec un morceau de fromage à la main.
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1: 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Bonjour à toutes et à tous. Aujourd'hui, direction la Haute-Savoie et plus précisément la Forclaz pour découvrir un magnifique panorama, le belvédère de Tréchauffé. Pour rejoindre le site, vous pouvez monter en voiture depuis le village de la Forclaz en direction du col du Grand Taillet, puis suivre la petite route qui mène jusqu'à l'alpage de Tréchauffé. Un parking gratuit est disponible directement au niveau du belvédère. Et une fois arrivé, il suffit de quelques pas pour découvrir un panorama exceptionnel. Depuis la table d'orientation, vous pouvez admirer le lac Léman, le plateau de Gaveau, les montagnes du Chablais et au loin le Jura suisse. Vous pouvez également apercevoir la vallée d'Aulpe et le lac du Joty depuis les hauteurs de Tréchauffé. Le belvédère fait d'ailleurs partie des géosites emblématiques du géoparc mondial UNESCO du Chablais. Des panneaux permettent de mieux comprendre l'histoire des paysages que vous avez sous les yeux, mais aussi le parcours de l'eau minérale dans cette région. Et si vous avez envie de prolonger la sortie, plusieurs randonnées partent directement du secteur. Vous pouvez notamment partir à la découverte de la pointe de Tréchauffé, une randonnée d'environ 3 heures aller-retour qui monte jusqu'à plus de 1600 mètres d'altitude. Le parcours traverse les alpages, puis la forêt, avec notamment un passage raide équipé d'escaliers métalliques. Au sommet, la vue sur le Léman et le Jura suisse est magnifique. Et après la balade, pourquoi ne pas faire une pause gourmande? À l'alpage de Tréchauffé, une ferme-restaurant propose notamment des spécialités locales comme les beignets de pommes de terre ou encore la Tréchauffette, une tartiflette préparée avec du fromage de chèvre. Alors si vous cherchez un endroit pour prendre de la hauteur, profiter d'un panorama exceptionnel et découvrir un petit coin authentique du Chablais, pensez au belvédère de Tréchauffé. C'était les balades M2S sur M2S Radio, le son de ta Savoie. À très bientôt pour une nouvelle escapade à la découverte des trésors de notre belle région.
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0: Cette semaine, on commence avec une association qui fait bouger les choses à Ugine. Alpelab, c'est un Fab Lab et un atelier collaboratif où l'on peut découvrir et apprendre à utiliser différentes machines. Impression 3D, découpé, gravure laser, broderie numérique, couture, électronique et bien d'autres encore. Pour faire vivre ce lieu, l'association recherche aujourd'hui des bénévoles bricoleurs et bricoleuses qui ont envie de partager leurs connaissances, leurs curiosités et leur savoir-faire pour rendre la réparation et l'artisanat accessibles au plus grand nombre. Alpelab propose également des activités culturelles et sociales, avec notamment une boîte à livres, des ateliers pour les enfants et les adolescents, ainsi que des moments conviviaux. Tous les profils sont les bienvenus, la seule demande, une présence active au minimum un jour par mois. Pour rejoindre l'aventure, rendez-vous chez Alpelab, 10 rue des Fontaines à Ugine, du mardi au samedi, de 10h à 12h30 et de 14h à 18h. Vous pouvez aussi les contacter au 07 59 69 27 10. 07 59 69 27 10 par mail à contact@alpelab.fr ou directement via leur site internet. On continue avec une association qui recherche des bénévoles sur le secteur d'Ugine et Albertville. Les petits frères des pauvres recherchent des bénévoles pour lutter contre l'isolement des personnes âgées à Ugine, Albertville et plus largement sur les territoires d'Arlysère. L'objectif est simple, créer du lien, partager un peu de temps et apporter une présence aux personnes qui peuvent se retrouver seules. Avec les fêtes de fin d'année qui approchent, l'association prépare également différentes actions comme des visites à domicile, des repas ou encore des goûters de l'amitié. Quelques heures, une visite, un moment partagé, parfois une présence suffit à égayer une journée. Pour proposer votre aide ou en savoir plus, vous pouvez contacter Julien, coordinateur Savoie des Petits Frères des Pauvres, par mail à julien.gachet@petitsfrèresdespauvres.fr. Et si votre association locale recherche des bénévoles, qu'elles soient sportives, culturelles, entrepreneuriales, caritatives, humanitaires ou de loisirs, n'hésitez pas à nous envoyer vos annonces à annonces@m2sradio.com. Nous les relayerons avec plaisir à l'antenne pour leur donner un petit coup de pouce. Bonne journée à l'écoute de M2S Radio. Arvi les amis.
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1: L'actualité de ce mardi 13 octobre sur M2S Radio. Le monde de la montagne est en deuil après la disparition de Gilles Chabert à l'âge de 74 ans. Originaire de Villard-de-Lans dans le Vercors, il a dirigé pendant 24 ans le syndicat national des moniteurs du ski français de 1994 à 2018. Une figure majeure des pulls rouges qui a consacré une grande partie de sa vie à défendre les moniteurs.

0: C entre le pont de Bellecombe et le carrefour RD218C et RD218B le mercredi 14 octobre de 8h à 17h30. Une déviation sera mise en place par Flumet, RD1212 et RD218B. Ces travaux sont susceptibles d'être reportés en cas d'intempéries. Les jeunes sportifs ont rendez-vous à Albertville pour l'Albé Kids Athlée. L'Union Olympique Albertville-Tarentaise organise ce samedi 17 octobre la 12e édition de cet événement sportif au stade olympique à partir de 13h30. Deux catégories sont au programme, les éveils pour les enfants nés entre 2018 et 2020 et les poussins nés en 2016 et 2017. Au menu, des relais, du sprint, des haies ou encore du biathlon vortex dans une ambiance sportive et ludique. En fin d'après-midi, les jeunes participants seront récompensés lors d'une remise des prix, suivie d'un goûter offert. De quoi découvrir l'athlétisme tout en s'amusant. A noter que les inscriptions sont toujours ouvertes.
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0: Pour demain, mercredi, le soleil sera plutôt généreux. Quelques nuages traîneront dans le ciel au réveil, mais les éclaircies prendront vite le dessus. Et bonne nouvelle, pas de pluie en vue. À Albertville, comme à Ugine, prévoyez entre 7 et 8 degrés le matin, puis jusqu'à 18 degrés l'après-midi. Pensez donc à garder une petite veste pour démarrer la journée avant de profiter d'une ambiance bien plus douce l'après-midi. Bref, un mercredi calme, sec et lumineux, avec de belles éclaircies et des températures plutôt agréables pour la saison. 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
1: Allez, de retour dans l'après-midi M2S. Normalement, on va plus être dérangé. Hein. Marjorie, elle s'est occupée des gens.
2: On va être tranquille un bon moment.
1: Allez, l'info positive. Un peu de positivité dans ce monde de brutes.
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1: Et aujourd'hui, du coup, on va partir à Copenhague. Comme tu l'as dit tout à l'heure, c'est forcément la capitale du Danemark. Et elle est devenue au fil des années une référence mondiale en matière de vélo et surtout en matière de gens qui savent faire du vélo. Et il y a un chiffre qui symbolise particulièrement cette transformation. En 2016, pour la première fois depuis le début des relevés, davantage de vélos que de voitures sont entrés chaque jour dans le centre-ville. À l'époque, la municipalité avait comptabilisé environ 265 700 vélos contre 252 600 voitures. Et ce résultat n'est évidemment pas arrivé au hasard. Pendant des décennies, Copenhague a progressivement aménagé la ville pour faciliter les déplacements à vélo. Et aujourd'hui, on y trouve près de 400 km de pistes cyclables avec une grande partie qui va être séparée de la circulation automobile. Et ils sont même allés encore plus loin avec des sortes d'autoroutes à vélo, des itinéraires qui sont spécialement pensés pour permettre notamment aux habitants de la périphérie de rejoindre plus facilement le centre. Et le résultat, le vélo n'est pas seulement considéré comme une activité sportive ou une petite balade du dimanche, c'est un véritable moyen de transport du quotidien pour aller travailler, pour faire ses courses, pour emmener ses enfants, pour aller les chercher au badminton si on sait où se situe le gymnase, et aussi pour se déplacer en ville. Et selon les données présentées par la ville, seulement environ un quart des habitants posséderaient une voiture. Il y a également un intérêt pour la santé publique parce qu'évidemment, plus de déplacements se font à vélo. C'est aussi davantage d'activité physique au quotidien. Et la municipalité estime même que chaque kilomètre parcouru à vélo, plutôt qu'en voiture, permettrait de réaliser des économies collectives en matière de santé. Alors évidemment, Copenhague, c'est pas Albertville. Et Albertville, si tu as besoin d'aller en périphérie, si tu as besoin d'aller un peu plus loin, tu vas peut-être pas le faire en vélo parce que tu en as pour un petit moment. Quoi.
2: Bon, vélo électrique.
1: Ouais,
2: ça va, en vélo électrique. Hein.
1: Ah ouais, va à Chambé tous les jours.
2: Ah bah oui, mais ça passe à la périphérie, toi.
1: Bah et après, quand tu sors d'Albertville.
2: Ça va à la Combe de la Savoie, Ugine, tout ça.
1: Ouais, mais après... bah oui, après Ugine, oui, tu peux le faire en vélo. Mais après, si tu veux aller plus loin, au final, les gens qui vont aller bosser à Chambéry ou à Annecy, alors oui, t'as les voies cyclables, t'as les voies vertes. Mais ça fait une petite trotte quand même.
2: Ah oui, carrément.
1: Alors tu le fais, hein. Si t'es motivé en été avec les beaux jours.
2: T'as des bons mollets.
1: Voilà. Mais sinon, en hiver, par un temps dégueulasse. Compliqué quoi.
2: Je suis sûr qu'il y en a qui le font. Je serais même pas étonné, tu vois.
1: Non, peut-être qu'ils le font, ouais.
2: Ouais, bah dites-le nous dans les commentaires sur nos réseaux sociaux. Si vous faites des grands allers-retours au travail jusqu'à Chambéry, Montmélian en vélo tous les jours, quoi. Par exemple.
1: Ouais, c'est choquant.
2: Moutier, c'était mal desservi en vélo. Après, il y en a beaucoup qui vont à la gare en vélo et qui prennent le train. Ça, oui.
1: Oui, et après, ils
2: c'est
1: continuent.
2: Déjà bien.
1: Oui, c'est déjà bien. Ils prennent le train, ils vont à la gare en vélo, ils prennent le train, ils vont jusqu'à Chambé, et après à Chambé, ils vont, j'en sais rien où, à Aix-les-Bains ou autre, en vélo, oui.
2: Le train, il va jusqu'à Aix-les-Bains, hein, sinon.
1: Oui, bah, ou jusqu'au Bourget, tiens.
2: Ah oui, bah,
1: tu t'arrêtes à Aix-les-Bains et tu vas au Bourget après en vélo.
2: Exactement.
1: Tu cherches toujours à me contredire, toi.
2: Non, j'essaie de donner plus d'infos, c'est tout.
1: Très bien. Je suis énervé aujourd'hui.
2: Help. Ah non, inclusion, aidez-moi.
1: Ah oui. Du coup, voilà, c'était l'info positive du jour. Allez, on va s'écouter l'agenda des événements, un peu de musique, et après on se retrouve justement pour ta chronique. Ça vient de chez nous, et ça vient de chez nous, c'est quelqu'un qui fait du vélo.
2: Et oui, tout à fait, une belle transition. On va parler de Jeannie Longo.
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3: Le club de l'envol gymnique d'Ugine organise pendant les vacances d'automne du 19 au 23 puis du 26 au 30 octobre un stage. Il est ouvert pour tous à partir de 6 ans. Différentes activités sont proposées de 9h à 17h, parcours ninja, atelier créatif, Zumba Kids, gym et bien plus encore. L'inscription se fait à la journée au tarif de 17€. Plus d'informations sur le site internet envol-gymnique-ugine.fr. Le comité des fêtes de Saint-Vital organise un vide-grenier le dimanche 18 octobre de 8h à 18h. C'est le moment idéal pour faire du tri, donner une seconde vie à vos objets et passer une agréable journée dans une ambiance chaleureuse et conviviale. Buvette et restauration sur place. Accès libre et gratuit.
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1: De retour dans l'après-midi M2S. Alors oui, j'entendais que tu me parlais, mais en fait non, je comprenais pas, j'avais le casque et du coup j'étais concentré
2: oh,
1: sur...
2: C'est pas grave.
1: Tu me diras après.
2: Oui, bah là faut mieux.
1: Ah, tu faut pas le dire à la radio. Ok. Bon allez, ce que tu as à dire à la radio, c'est le « ça vient de chez nous » du jour. Alors c'est quoi qui vient de chez nous ?
2: Eh bien tout à l'heure on a parlé de sécurité routière, on a parlé de vélo et on reste du coup sur deux roues, mais cette fois avec quelqu'un qui maîtrise particulièrement bien le vélo. Aujourd'hui on parle de Jeannie Longo. Elle est née le 31 octobre 1958 à Annecy en Haute-Savoie. Et ce qui est intéressant c'est que le vélo n'était pas du tout son premier sport. Hein. Plus jeune, elle pratique d'abord le ski alpin et elle obtient même plusieurs titres scolaires et universitaires. C'est ensuite son entraîneur et futur mari Patrick Cyprien qui l'oriente vers le cyclisme. Elle commence la compétition cycliste à la fin des années 1970 et va rapidement s'imposer parmi les meilleurs. Et là, son palmarès devient assez impressionnant. Au cours de sa carrière, Jeannie Longo remporte 13 titres de championne du monde, aussi bien sur route que sur piste, ainsi qu'un titre de championne olympique sur route en 1996 à Atlanta. Elle compte également plusieurs médailles olympiques et des dizaines de titres de championne de France. Mais ce qui rend son parcours encore plus particulier, c'est sa longévité. Elle a participé à 7 Jeux Olympiques de Los Angeles en 1984 jusqu'à Pékin en 2008. Autrement dit, lorsque certaines de ses concurrentes commençaient leur carrière, elle avait déjà plusieurs titres à la maison, elle. Hein. Et son histoire reste très liée à notre région. Née à Annecy, elle a grandi en Haute-Savoie avant de poursuivre une grande partie de sa carrière à Grenoble. Une carrière qui aura duré plusieurs décennies et qui fait aujourd'hui de Jeannie Longo l'une des grandes figures de l'histoire du cyclisme français. Alors aujourd'hui, dans Ça vient de chez nous, petit coup de projecteur sur une Haute-Savoyarde qui aura passé une bonne partie de sa vie sur un vélo et qui, avec un tel palmarès, avait probablement besoin d'une pièce entière rien que pour ranger toutes ses médailles.
1: Eh ben, très bien. Merci pour cette information.
2: Et elle court encore, hein, là, j'ai vu, elle est encore
1: elle
2: une
1: pédale
2: course.
1: Encore.
2: Ouais, enfin, elle fait encore de la course à vélo, oui, elle pédale encore, quoi.
1: Voilà.
2: Voilà, après, tu me dis, tu me reprends tout le temps.
1: Bah oui.
2: Bah, voilà, bah, faut
1: je
2: pas chercher.
1: Venge.
2: Ah bah,
1: je
2: super,
1: venge.
2: Génial, maturité.
1: Ah, bah, et c'est comme ça que ça se passe, Chuchu.
2: Oh là là.
1: Mais ouais, ouais. Parce qu'elle a quel âge maintenant ?
2: Elle est de 58, du coup elle a 68 ans.
1: Ça va ?
2: T'as été étonné que j'ai calculé si
1: ouais,
2: vite, j'ai vu dans ton regard.
1: Ouais, je me suis dit, ah, mais ça se trouve, t'as dit une grosse connerie et j'ai même pas vérifié. Donc...
2: Mais non, on est en 2026.
1: Et donc ?
2: Bah donc ça fait 68 ans.
1: Très bien.
2: Voilà.
1: Ok, parfait. T'as bien suivi tes cours de maths quand t'étais plus jeune.
2: Oui.
1: C'est bien.
2: Mais tu vas t'en rendre

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1: L'actualité de ce mardi 13 octobre sur M2S Radio. Le monde de la montagne est en deuil après la disparition de Gilles Chabert à l'âge de 74 ans. Originaire de Villard-de-Lans dans le Vercors, il a dirigé pendant 24 ans le syndicat national des moniteurs du ski français de 1994 à 2018. Une figure majeure des pulls rouges qui a consacré une grande partie de sa vie à défendre les moniteurs et les métiers de la montagne. Gilles Chabert était aussi conseiller régional d'Auvergne-Rhône-Alpes, délégué notamment à la montagne et aux Jeux Olympiques d'hiver 2030. Sa disparition suscite de nombreux hommages dans le monde du ski et de la montagne, qui salue l'engagement d'un homme profondément attaché à ses territoires. Une opération forestière va se dérouler à proximité de la RD-218C, non loin du carrefour entre la RD-218C et la RD-218B. Pour ce faire, la circulation sera interdite à tous les véhicules sur la RD-218C entre le pont de Bellecombe et le carrefour RD-218C et RD-218B le mercredi 14 octobre de 8h à 17h30. Une déviation sera mise en place par Flumet, RD-1212 et RD-218B. Ces travaux sont susceptibles d'être reportés en cas d'intempéries. Les jeunes sportifs ont rendez-vous à Albertville pour l'Albé Kids Athlé. L'Union Olympique Albertville-Tarentaise organise ce samedi 17 octobre la 12e édition de cet événement sportif au stade olympique à partir de 13h30. Deux catégories sont au programme, les éveils pour les enfants nés entre 2018 et 2020 et les poussins nés en 2016 et 2017. Au menu, des relais, du sprint, des haies, ou encore du biathlon Vortex dans une ambiance sportive et ludique. En fin d'après-midi, les jeunes participants seront récompensés lors d'une remise des prix, suivie d'un goûter offert. De quoi découvrir l'athlétisme tout en s'amusant. A noter que les inscriptions sont toujours ouvertes.
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1: Pour demain, mercredi, le soleil sera plutôt généreux. Quelques nuages traîneront dans le ciel au réveil, mais les éclaircies prendront vite le dessus. Et bonne nouvelle, pas de pluie en vue. À Albertville, comme à Ugine, prévoyez entre 7 et 8 degrés le matin, puis jusqu'à 18 degrés l'après-midi. Pensez donc à garder une petite veste pour démarrer la journée avant de profiter d'une ambiance bien plus douce l'après-midi. Bref, un mercredi calme, sec et lumineux, avec de belles éclaircies et des températures plutôt agréables pour la saison. 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
2: Allez, de retour dans l'après-midi M2S sur M2S Radio, 17h30, et forcément à 17h30, c'est l'info insolite du jour.
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2: Et aujourd'hui, on va parler de cassoulet. Parce qu'une Française de 29 ans vient probablement d'acheter le cassoulet le plus cher de toute sa vie. Elle s'appelle Chloé Maurice. Elle vit en Australie depuis plusieurs mois et revient d'un séjour en Europe. Dans ses bagages, quelques provisions françaises, des chips, des fruits et surtout une boîte de cassoulet. Prix d'achat 1,50€. Jusque-là, une très bonne affaire. Sauf que Chloé arrive à l'aéroport de Darwin, en Australie, et il est environ 4h du matin. Elle est fatiguée et elle oublie de déclarer les aliments présents dans ses bagages. Lors du contrôle, les agents découvrent une clémentine, une pêche et le fameux cassoulet. Chloé reconnaît immédiatement son erreur et présente ses excuses. Elle s'attend à une amende, peut-être quelques centaines d'euros. Et effectivement, elle va avoir une amende de 4 368 $ australiens, soit environ 2713 euros. Pour un rappel, sa boîte de cassoulet, elle lui avait coûté 1,50€. Alors là, niveau inflation, on est quand même pas mal.
3: Oui.
2: Et faut savoir que l'Australie possède des règles en biosécurité extrêmement strictes. Certains aliments doivent obligatoirement être déclarés à l'entrée du territoire afin d'éviter d'introduire des maladies, des parasites ou même des espèces pouvant menacer l'agriculture et les écosystèmes locaux. Et dans notre cassoulet, il y a notamment de la viande. Et la règle australienne est donc finalement assez simple. En cas de doute, vous déclarez, parce que sinon, la facture peut être particulièrement salée. Et dans le cas de Chloé, cette amende représente malheureusement une grosse partie de ses économies qu'elle avait mis de côté pour voyager. Mais l'histoire a quand même une petite suite assez sympathique, parce qu'en France, la grande confrérie du cassoulet de Castelnaudary a entendu parler de l'affaire et elle a décidé d'inviter Chloé à venir manger un véritable cassoulet lors de son prochain passage en France. Donc voilà, c'est quand même la bonne nouvelle de la mauvaise.
3: Oui, bon, ça fait quand même mal.
2: Ça fait chier, ça fait l'invitation au cassoulet.
3: Ah bah, 1 euro, ça veut dire 1,50€ le cassoulet, ouais, pas ouf, je pense, mais bref. Et du coup, ouais, non, ça, c'est...
2: Ah bah, le cassoulet, la boîte de cassoulet à 2713 euros, même dans un restaurant hyper étoilé ici en Savoie ou en Haute-Savoie, je suis même pas sûr que t'aies ton plat de cassoulet. Alors déjà, t'auras pas de plat de cassoulet, mais en plus, un plat à 2713 euros...
3: Pouf, laisse tomber.
2: Non, je pense pas.
3: Ouais, ou alors, c'est du canard plus, t'es un peu comme le bœuf wagyu, tu vois, les canards qui coûtent de la musique, massés et tout.
2: Ouais.
3: Tu vois ce que je veux dire?
2: T'as le petit canard qui a été au spa à Courchevel,
3: ouais,
2: il s'est fait masser,
3: ça.
2: Il a écouté de la musique.
3: Et après, quick le canard et on le bouffe.
2: Et du coup, peut-être que là, il vaut 2700 balles, et encore. Oh. Quick le canard. Ah, voilà, c'est ce qu'on retiendra ce soir. C'est quick le canard et on le bouffe. Bah merci en tout cas.
3: Merci à toi, la peau, franchement, ça fait mal.
2: Ouais, ça fait
3: chier. En plus, elle est obligée de payer. Oh là là, mais non, mais
2: bah oui, elle est obligée de payer.
3: Bah ouais, mais c'est énorme.
2: Après, je suis désolé, elle est australienne, elle connaît les règles de son pays. Donc elle assume.
3: Oui, bah.
2: Donc voilà.
3: Oui, bah après, c'est un oubli, on est humain.
2: Oui, bah. Non, mais déjà, tu ramènes pas du cassoulet.
3: Bah si, c'est français, c'est typique, quoi. Mais pas 1,50€, autant ramener du bon. Mais bon, même si c'est du bon, tu le déclares, quoi. Du coup, t'as pas le choix.
2: Bon, je vais citer plusieurs marques. Mais le cassoulet, il vient de Lidl.
3: Ah.
2: Elle aurait pu l'acheter à Aldi, à Carrefour, à Cora, à Intermarché, à... voilà, c'est bon, j'en ai assez. Bref, elle aurait pu aller dans un vrai...
3: Ah, en Australie, dans un supermarché australien,
2: non,
3: où ils vendent du cassoulet. Ah oui, pardon.
2: Elle l'a acheté en France.
3: Oui.
2: Elle a été dans un...
3: Oui, mais tu dis qu'au lieu de le ramener pour pas payer l'amende, elle aurait pu l'acheter
2: Non, mais elle aurait pu l'acheter en France, chez un vrai producteur de cassoulet.
3: Ah bah oui,
2: quoi.
3: Je suis d'accord avec toi, franchement.
2: Franchement, oui, oui. Déjà, elle aurait pu le manger dans un restaurant.
3: Oui,
2: comment
3: certes.
2: On fait vivre l'économie française et nos producteurs locaux.
3: C'est bon, Alan. Chut, calme-toi.
2: Non, voilà, elle fait vivre la grande distribution. Voilà où on en est à l'heure actuelle, madame.
3: C'est vrai que toi, Alan, tu vas faire tes courses chez nos petits producteurs locaux chaque semaine.
2: Ouais.
3: Vas-y, tu vas chez qui?
2: Bah, je vais à okay. coopérative de Moutier. Mmh. Si, c'est vrai, pour le fromage.
3: Ok, mais tu vas jusqu'à Moutier ou tu fais celle d'Albertville?
2: Bah, celle d'Albertville. Ah. Bah, ça reste du local quand même.
3: Après, t'as Saveur de nos fermes où il y a les producteurs locaux.
2: Ouais, exactement.
3: Voilà.
2: Très bien. Et ils étaient partenaires de notre loto en janvier dernier.
3: Bah, très bien, ils sont très sympathiques.
2: Très sympathiques, on leur passe le bonjour.
3: Je sais pas s'ils font du cassoulet, par contre.
2: Non, on fait pas de cassoulet. Ou du cassoulet savoyard à base de duo, à base de creuset et à base de... Je sais même pas ce qu'il y a dans le cassoulet.
3: Des haricots et du canard.
2: Et du canard.
3: Et de la saucisse de Toulouse, je crois.
2: Donc des duos.
3: Ouais.
2: Les haricots, on va dire que c'est des creusets.
3: Ouais.
2: Bon, le canard, on va dire que c'est du Beaufort. Oh, je vais t'inventer une recette.
3: Aucun rapport.
2: J'en sais rien.
3: Ah, non, tu remplaces pas le canard par du Beaufort.
2: Et pourquoi
3: tu mets
2: pas
3: du chevreuil, comme on a dit. Ou...
2: Oh, mais laisse Bambi tranquille.
3: Mais Bambi, c'est un faon, c'est pas un chevreuil.
2: Oui, mais c'est pareil.
3: Ah non.
2: C'est un machin qui court dans la forêt.
3: Oui, mais son papa, seulement, c'est une biche et un cerf, c'est pas pareil.
2: Oui, bah j'ai fait comme Edouard, j'ai pas suivi les cours d'SVT.
3: Ah bah, en effet, mon petit. Hein.
2: Aïe, aïe, aïe. Bon, voilà, c'était l'info insolite du jour avec le cassoulet. Alors, on part du cassoulet et on arrive à Edouard. Je sais pas comment on fait, mais...
3: Il est toujours là, il rôde.
2: Il est toujours là, il rôde. Bon, allez, on va vous laisser, hein, parce que là, je crois que c'est l'heure. Vous allez écouter la suite des émissions sur M2S Radio, de la musique... de la musique, et demain vous allez retrouver Damien à partir de 6h pour la matinale, nous à partir de 16h si on est en forme. Ok, merci, j'attendais que tu dises un truc, mais
3: le silence veut tout dire.
2: Ça veut tout dire. Ouais, demain c'est mercredi, ça ira, je pense.
3: Ouais. Ouh.
2: Bon, allez, on vous souhaite une bonne soirée et on vous dit à demain.
3: À demain, bonne soirée.
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2: Le club de l'envol gymnique du GIN organise pendant les vacances d'automne du 19 au 23 puis du 26 au 30 octobre un stage. Il est ouvert pour tous à partir de 6 ans. Différentes activités sont proposées de 9h à 17h, parcours ninja, atelier créatif, Zumba Kids, gym et bien plus encore. L'inscription se fait à la journée au tarif de 17€. Plus d'informations sur le site internet envol-gymnique-ugine.fr. Le comité des fêtes de Saint-Vital organise un vide-grenier le dimanche 18 octobre de 8h à 18h. C'est le moment idéal pour faire du tri, donner une seconde vie à vos objets et passer une agréable journée dans une ambiance chaleureuse et conviviale. Buvette et restauration sur place. Accès libre et gratuit.
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1: L'actualité de ce mardi 13 octobre sur M2S Radio. Le monde de la montagne est en deuil après la disparition de Gilles Chabert à l'âge de 74 ans. Originaire de Villard-de-Lans, dans le Vercors, il a dirigé pendant 24 ans le syndicat national des moniteurs du ski français de 1994 à 2018. Une figure majeure des pulls rouges qui a consacré une grande partie de sa vie à défendre les moniteurs et les métiers de la montagne. Gilles Chabert était aussi conseiller régional d'Auvergne-Rhône-Alpes, délégué notamment à la montagne et aux Jeux Olympiques d'hiver 2030. Sa disparition suscite de nombreux hommages dans le monde du ski et de la montagne, qui salue l'engagement d'un homme profondément attaché à ses territoires. Une opération forestière va se dérouler à proximité de la RD-218C, non loin du carrefour entre la RD-218C et la RD-218B. Pour ce faire, la circulation sera interdite à tous les véhicules sur la RD-218C entre le pont de Bellecombe et le carrefour RD-218C et RD-218B le mercredi 14 octobre de 8h à 17h30. Une déviation sera mise en place par Flumet, RD-1212 et RD-218B. Ces travaux sont susceptibles d'être reportés en cas d'intempéries. Les jeunes sportifs ont rendez-vous à Albertville pour l'Albé Kids Athlée. L'Union Olympique Albertville-Tarentaise organise ce samedi 17 octobre la 12e édition de cet événement sportif au stade olympique à partir de 13h30. Deux catégories sont au programme, les éveils pour les enfants nés entre 2018 et 2020 et les poussins nés en 2016 et 2017. Au menu, des relais, du sprint, des haies, ou encore du biathlon Vortex dans une ambiance sportive et ludique. En fin d'après-midi, les jeunes participants seront récompensés lors d'une remise des prix, suivie d'un goûter offert. De quoi découvrir l'athlétisme tout en s'amusant. A noter que les inscriptions sont toujours ouvertes.
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1: Pour demain, mercredi, le soleil sera plutôt généreux. Quelques nuages traîneront dans le ciel au réveil, mais les éclaircies prendront vite le dessus. Et bonne nouvelle, pas de pluie en vue. À Albertville, comme à Ugine, prévoyez entre 7 et 8 degrés le matin, puis jusqu'à 18 degrés l'après-midi. Pensez donc à garder une petite veste pour démarrer la journée avant de profiter d'une ambiance bien plus douce l'après-midi. Bref, un mercredi calme, sec et lumineux, avec de belles éclaircies et des températures plutôt agréables pour la saison. 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

0: Cette semaine, on commence avec une association qui fait bouger les choses à Ugine. Alpelab, c'est un Fab Lab et un atelier collaboratif où l'on peut découvrir et apprendre à utiliser différentes machines. Impression 3D, découpé, gravure laser, broderie numérique, couture, électronique et bien d'autres encore. Pour faire vivre ce lieu, l'association recherche aujourd'hui des bénévoles bricoleurs et bricoleuses qui ont envie de partager leurs connaissances, leur curiosité et leur savoir-faire pour rendre la réparation et l'artisanat accessibles au plus grand nombre. Alpelab propose également des activités culturelles et sociales, avec notamment une boîte à livres, des ateliers pour les enfants et les adolescents, ainsi que des moments conviviaux. Tous les profils sont les bienvenus, la seule demande, une présence active au minimum un jour par mois. Pour rejoindre l'aventure, rendez-vous chez Alpelab, 10 rue des Fontaines à Ugine, du mardi au samedi, de 10h à 12h30 et de 14h à 18h. Vous pouvez aussi les contacter au 07 59 69 27 10. 07 59 69 27 10 par mail à contact@alpelab.fr ou directement via leur site internet. On continue avec une association qui recherche des bénévoles sur le secteur d'Ugine et Albertville. Les petits frères des pauvres recherchent des bénévoles pour lutter contre l'isolement des personnes âgées à Ugine, Albertville et plus largement sur les territoires d'Arlysère. L'objectif est simple, créer du lien, partager un peu de temps et apporter une présence aux personnes qui peuvent se retrouver seules. Avec les fêtes de fin d'année qui approchent, l'association prépare également différentes actions comme des visites à domicile, des repas ou encore des goûters de l'amitié. Quelques heures, une visite, un moment partagé, parfois une présence suffit à égayer une journée. Pour proposer votre aide ou en savoir plus, vous pouvez contacter Julien, coordinateur Savoie des Petits Frères des Pauvres, par mail à julien.gachet@petitsfrèresdespauvres.fr. Et si votre association locale recherche des bénévoles, qu'elles soient sportives, culturelles, entrepreneuriales, caritatives, humanitaires ou de loisirs, n'hésitez pas à nous envoyer vos annonces à annonces@m2sradio.com. Nous les relayerons avec plaisir à l'antenne pour leur donner un petit coup de pouce. Bonne journée à l'écoute de M2S Radio. Arvi les amis.
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1: L'actualité de ce mardi 13 octobre sur M2S Radio. Le monde de la montagne est en deuil après la disparition de Gilles Chabert à l'âge de 74 ans. Originaire de Villard-de-Lans dans le Vercors, il a dirigé pendant 24 ans le syndicat national des moniteurs du ski français de 1994 à 2018. Une figure majeure des pulls rouges qui a consacré une grande partie de sa vie à défendre les moniteurs et les métiers de la montagne. Gilles Chabert était aussi conseiller régional d'Auvergne-Rhône-Alpes, délégué notamment à la montagne et aux Jeux Olympiques d'hiver 2030. Sa disparition suscite de nombreux hommages dans le monde du ski et de la montagne, qui salue l'engagement d'un homme profondément attaché à ses territoires. Une opération forestière va se dérouler à proximité de la RD-218C, non loin du carrefour entre la RD-218C et la RD-218B. Pour ce faire, la circulation sera interdite à tous les véhicules sur la RD-218C entre le pont de Bellecombe et le carrefour RD-218C et RD-218B le mercredi 14 octobre de 8h à 17h30. Une déviation sera mise en place par Flumet, RD-1212 et RD-218B. Ces travaux sont susceptibles d'être reportés en cas d'intempéries. Les jeunes sportifs ont rendez-vous à Albertville pour l'Albé Kids Athlé. L'Union Olympique Albertville-Tarentaise organise ce samedi 17 octobre la 12e édition de cet événement sportif au stade olympique à partir de 13h30. Deux catégories sont au programme, les éveils pour les enfants nés entre 2018 et 2020 et les poussins nés en 2016 et 2017. Au menu, des relais, du sprint, des haies ou encore du biathlon Vortex dans une ambiance sportive et ludique. En fin d'après-midi, les jeunes participants seront récompensés lors d'une remise des prix, suivie d'un goûter offert. De quoi découvrir l'athlétisme tout en s'amusant. A noter que les inscriptions sont toujours ouvertes.
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1: Pour demain, mercredi, le soleil sera plutôt généreux. Quelques nuages traîneront dans le ciel au réveil, mais les éclaircies prendront vite le dessus. Et bonne nouvelle, pas de pluie en vue. À Albertville, comme à Ugine, prévoyez entre 7 et 8 degrés le matin, puis jusqu'à 18 degrés l'après-midi. Pensez donc à garder une petite veste pour démarrer la journée avant de profiter d'une ambiance bien plus douce l'après-midi. Bref, un mercredi calme, sec et lumineux, avec de belles éclaircies et des températures plutôt agréables pour la saison. 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
1: La double authentification, c'est quelques secondes qui peuvent sauver votre compte. Votre mot de passe vient d'être volé. Quelqu'un possède votre adresse mail. Il possède votre mot de passe. Il essaye de se connecter à votre compte. Et pourtant, il n'y arrive pas. Pourquoi ? Parce qu'il lui manque une deuxième clé. Bonjour à toutes et à tous, c'est Alan et vous écoutez Prévention Internet. Nous sommes en plein cybermois et aujourd'hui je voudrais vous parler d'un réglage que je recommande quasiment systématiquement, la double authentification. Vous la connaissez peut-être sous le nom de validation deux étapes, 2FA ou authentification à deux facteurs. Peu importe le nom, ce qui compte, c'est de comprendre pourquoi elle est devenue essentielle. Normalement, pour rentrer dans un compte, vous présentez une preuve, votre mot de passe. Le problème, c'est qu'un mot de passe peut être volé, à cause d'une fuite de données par exemple, d'un faux site, d'un logiciel malveillant ou simplement parce que vous l'avez réutilisé sur plusieurs services. Avec la double authentification, on ajoute une deuxième vérification. Par exemple, vous saisissez votre mot de passe, puis vous recevez un code ou une notification apparaît sur votre téléphone. Est-ce bien vous qui essayez de vous connecter ? Vous validez. Et seulement à ce moment-là, l'accès est autorisé. Donc même si un attaquant connaît votre mot de passe, il lui manque encore quelque chose. Imaginez votre maison. Votre mot de passe, c'est la clé de la porte d'entrée. Quelqu'un a réussi à faire une copie de cette clé. Sans protection supplémentaire, il entre. Avec la double authentification, il ouvre la première serrure et découvre une deuxième porte. Ce n'est évidemment pas une protection magique, mais vous venez de rendre son travail beaucoup plus difficile. Et si vous devez commencer quelque part, je vous conseille de protéger en priorité votre boîte mail. Je vous l'ai déjà expliqué dans Prévention Internet, votre messagerie est souvent la clé de la récupération de nombreux autres comptes. Ensuite, vos réseaux sociaux, vos comptes contenant des données personnelles ou professionnelles, vos services de stockage en ligne, et évidemment tous les services sensibles qui proposent cette protection. Maintenant, nous allons un peu plus loin. Parce que toutes les méthodes de double authentification ne se valent pas forcément. Vous connaissez probablement le code reçu par SMS. C'est déjà une protection supplémentaire très utile par rapport à un mot de passe seul. Mais certains services proposent aussi une application d'authentification qui génère directement des codes temporaires. Il existe également des clés de sécurité physiques et de plus en plus les passkeys ou les clés d'accès. Donc, lorsque plusieurs solutions sont proposées, le SMS n'est pas nécessairement la seule option. Mais pour le grand public, mon premier message reste simple. Si aujourd'hui, vous n'avez aucune double authentification, commencez déjà par en activer une. Et maintenant, attention, parce qu'il y a un piège. Les cybercriminels savent parfaitement que nous utilisons ces codes. Alors, ils essayent maintenant de nous les demander. Imaginez, vous recevez un appel. Bonjour monsieur, service de sécurité de votre banque. Nous avons détecté une tentative de fraude. Vous allez recevoir un code par SMS. Pouvez-vous me le communiquer afin d'annuler l'opération ? Vous recevez effectivement un code. Le message paraît donc crédible, sauf qu'en réalité, ce code peut servir à valider une opération ou une connexion initiée par l'escroc lui-même. Et vous venez de lui fournir la deuxième clé. C'est essentiel. Un code d'authentification est un secret. Ce n'est pas parce qu'une personne connaît votre nom, votre banque ou certaines informations personnelles qu'elle est légitime. Autre scénario, vous êtes tranquillement chez vous et votre téléphone affiche « Autoriser cette connexion ». Vous n'êtes en train de vous connecter nulle part. Bah, vous refusez. Puis une deuxième notification arrive, puis une troisième, puis une quatrième. Et à force, certaines personnes finissent par appuyer sur « Autoriser », simplement pour que ça s'arrête. Ne le faites pas. Si une demande de connexion apparaît alors que vous n'êtes pas à l'origine, considérez-la comme un signal d'alerte. Refusez-la et si cela se répète, vérifiez immédiatement la sécurité de votre compte concerné et changez votre mot de passe si nécessaire. Alors cette semaine, je vais vous donner un réflexe prévention internet, particulièrement concret. Prenez votre téléphone, choisissez votre adresse mail principale, allez dans les paramètres de sécurité de votre compte et vérifiez si la double authentification est activée. Si elle ne l'est pas, activez-la. Puis faites la même chose progressivement pour vos comptes importants. Ça vous prendra quelques minutes et ces quelques minutes peuvent faire la différence le jour où votre mot de passe se retrouve entre de mauvaises mains. Mais retenez également cette règle, la double authentification vous protège uniquement si vous protégez aussi la deuxième authentification. Un code reçu par SMS, on ne le communique pas. Une notification de connexion que vous n'avez pas provoquée, on ne la valide pas. Une personne au téléphone vous demande de confirmer une opération que vous n'avez pas initiée, on raccroche et on contacte soi-même l'organisme par son canal officiel. La cybersécurité efficace repose rarement sur une protection unique. On crée plusieurs barrières. Et si un attaquant réussit à franchir la première, on veut qu'il en trouve une deuxième derrière. C'était Alan, vous écoutiez Prévention Internet, et cette semaine, retenez ceci. Un mot de passe protège votre compte, deux barrières, c'est déjà beaucoup mieux qu'une seule. À la semaine prochaine.
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1: Le club de l'envol gymnique d'Ugine organise pendant les vacances d'automne du 19 au 23 puis du 26 au 30 octobre un stage. Il est ouvert pour tous à partir de 6 ans. Différentes activités sont proposées de 9h à 17h, parcours ninja, atelier créatif, Zumba Kids, gym et bien plus encore. L'inscription se fait à la journée au tarif de 17€. Plus d'informations sur le site internet envol-gymnique-ugine.fr. Le comité des fêtes de Saint-Vital organise un vide-grenier le dimanche 18 octobre de 8h à 18h. C'est le moment idéal pour faire du tri, donner une seconde vie à vos objets et passer une agréable journée dans une ambiance chaleureuse et conviviale. Buvette et restauration sur place. Accès libre et gratuit.
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